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Michael Jackson sur RTL2. Benjamin Biolay a partagé avec nous l'un de ses albums préférés de Michael, c'est Off The Wall. 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

0: Mais on est content d'être avec vous de bon matin. Bon courage. Tiens, les boulangers, on les embrasse, par exemple.
1: Et ceux qui sortent de soirée aussi, dis
0: donc. Ah oui, bah, tout de suite, la fêtarde,
1: elle
0: est là.
1: Non, non, non. Moi, je pense aux boulangers, aux pâtissiers avec votre bon pain qui sent bon, là.
0: Voilà. Nous, on est presque prêts. Le double expresso arrive à 6h. En attendant, place à l'allongée du double expresso.
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0: Une nouvelle manière de papoter ensemble. Justine, ce matin, un nouveau sujet. Un jour, un sujet. Et là, on en a trouvé un qui pourrait être amusant. Hein.
1: Bah oui, je me demandais le métier que vous auriez adoré faire dans une autre vie, en oubliant bien sûr la radio. Hein.
0: Oui, oui, parce que ça compte pas. Hors passion. Quoi,
1: alors Greg, vois. Commence.
0: Écoute, moi j'ai fait des études de publicité. J'ai un DUT de publicité. Oh, je rêvais de faire des slogans publicitaires. En fait, tu sais, la grande époque des années 80-90, tous ces slogans, tout ça. Et je me suis dit, tiens, ça doit être sympa. Tu trouves des punchlines, tu trouves des phrases un peu choc. Parfois chic et choc, d'ailleurs. Tu essaies de t'amuser. Donc, il y avait un truc qui me plaisait bien. Sauf que c'était pas tout à fait pour faire de la créa quand je suis parti là-dedans. C'était plutôt du planning. Bon, bref, c'était un peu chiant. Je vous passe les détails. Mais c'est un job que j'aurais bien fait. J'avais des offres de stage dans des agences parisiennes alors que j'étais à Bordeaux. Parce qu'il faut un peu de tchatch, tu vois. Donc, sur ça, je m'en sortais bien.
1: Bah oui, dans les publicités, mais, je te vois très bien.
0: Voilà. Mais j'ai été happé par la radio. Et donc, je n'y suis pas allé. Mais ça aurait pu être une solide alternative. Franchement, ça m'aurait presque plu. Pas autant que la radio, de toute façon. Puis, tu sais quoi? Si j'avais fait ça, je t'aurais jamais rencontré.
1: Justine. Et ça, t'aurais vraiment été triste. Ta vie n'aurait pas été
0: évidemment.
1: La même.
0: Ah, il y a le reste de l'équipe, pardon. Bonjour, le reste de l'équipe. On vous dérange pas?
3: Pas de problème. On t'écoute.
0: Évidemment.
1: Bah, Julo, tiens.
3: Oui.
0: Ouais. Justine, il est tôt, on n'agresse pas les gens.
1: Oui, pardon, je suis très en forme, moi. Le matin, vous savez, entre 5h30 et 6h, c'est plein de balles.
3: Tu m'agresses tout le temps. Moi, j'aurais fait joueur de foot. J'aurais pas réussi, je pense, mais.
0: Non, mais voilà, parce qu'en fait. Non, mais attendez, parce que si on parle de fantasme, moi, je voulais gagner Roland Garros.
1: Bah non, qu'on aurait adoré faire, j'ai pas.
3: J'aurais tout fait. Bon, j'ai essayé quand j'étais plus jeune, mais.
4: Encore
3: une blessure, quoi.
0: Ouais. Ah, les croisés, tu connais.
3: Non, pas du tout, les croisés, pas assez de talent.
0: Non, mais il joue bien, Jules, mais c'est vrai qu'il y a un niveau d'exigence pour être pro.
3: Mais les émotions que ça doit procurer, c'est assez fou.
0: Non, mais t'as raison, en fait. Publicitaire, je veux pas, je voulais marquer des buts. Finalement, ouais, mais c'est pas grave, je me greffe à Jules.
1: Oh, Jules, il est beau.
0: Oh, j'en fais.
4: T'aurais été un beau footballeur, Jules.
3: Je me retire.
0: C'est un truc de fou. Elle ne peut pas s'empêcher, Jérém, de dire qu'il est beau tout le temps. C'est...
4: Tu me dégoûtes.
0: Ouais.
1: Bah, allez.
4: Franchement, ça me dégoûte.
1: Allez,
0: je
1: nickel.
0: Je pense à son fils qui écoutera ça plus tard. Qu'est-ce qu'elle faisait, maman? Elle trouvait le chroniqueur trop beau.
1: Bah, non, c'est pas le chroniqueur, c'est un ami, Jules, déjà.
0: Oh là
1: donc
0: là.
1: Il le connaît.
4: C'est un ami.
1: C'est un ami.
4: Ils mangent ensemble le week-end.
0: Nous, on n'est pas invités dans leur soirée, Jérém. Hein. Ni Max, ni Léa, d'ailleurs.
4: Non. Nous, on pue.
0: On est moche.
4: On est surtout moche.
1: C'est une libre antenne du matin, là.
0: Oui. C'est le moment. Tu sais quoi? Jules vide son sac régulièrement le vendredi. Eh bien, nous, on profite de l'allongée du double expresso pour vider tout notre sac. Pour vous montrer notre rage, notre colère et votre amour à tous les vous nous dégoûtez, voilà.
4: Premier degré, j'étais vexé, je tiens à le dire.
1: Oh, mais tu es vexé pour tout.
0: Tu sais, quand on a découvert dans les photos du week-end, Jules, j'étais invité chez Justine.
4: Voilà.
0: J'ai le bébé sur les genoux, on mange bien. Je dis à ma femme, oh bah tiens, ils sont des petites soirées.
4: Manger des lasagnes.
0: Voilà. Nous, tu sais, on a des vendredis soirs bien moins festifs. Hein, on est dans nos contrées, on est entre nous.
4: Ouais. Hein, nous.
0: Bah oui, non mais.
1: Vous êtes associable, c'est pas de ma faute. Écoute.
4: Oh, c'est encore pire.
0: Là, je pense. Que finalement, les métiers, on s'en fout. Ouais. On est dans un allongé règlement de compte.
3: On a perdu le fil, là, je crois.
0: Bah, c'est pas grave.
4: Parce que ça fait du bien.
0: Ça fait, voilà. Moi, j'avais une boule au ventre.
1: Ouais.
0: Voilà, tu veux que je te dise?
1: Et ça t'empêchait de manger, non?
0: Il n'y a pas grand chose qui m'empêche de manger. Mais vous avez Jérém sur le dos toute cette semaine.
4: Ah, mais ça fait 5 jours que je leur en parle, de toute façon.
1: Oui, 5 jours. Mais je crois que ça doit faire 10 ans que je te propose de venir dormir à la maison. À chaque fois que tu restes à Paris, 10 ans que tu ne viens pas.
0: Attends, il a dormi chez toi?
1: Non, il a pas dormi.
4: Ah,
0: d'accord.
3: Ah non, mais je suis rentré avec ma femme, quoi. Normal.
0: Ouais. Très bien. Est-ce qu'on reprend quand même un peu le fil?
4: Vas-y,
0: les métiers qu'on aime. Moi, j'ai déjà fait. Max, vas-y, mon poulet.
4: Un métier que vous n'auriez pas pu faire.
0: Ah.
4: Vous êtes vraiment nul là-dedans.
0: Vas-y.
4: Jardinier paysagiste.
0: Ah ouais.
4: J'aurais adoré faire ça. Moi qui suis fan de Silence ça pousse, vous savez, je regarde tous les samedis et dimanche matin, c'est mon petit rituel du week-end. T'es dehors, t'es dans la nature, tu fais à la fois du sport, tu discutes avec le client, tu vas prendre un petit café. La dame, elle te dit, monsieur, installez-vous, j'ai fait un petit café avant de commencer.
0: Pour la faire la clôture.
4: Ouais, mais bon, mais Il y a tout ça, tu vois, j'aime bien.
0: Oh, le bégonia. T'as vu, Jérém, mon beau bégonia.
5: Ah oui, Jérém.
0: Comment tu le trouves, mon bégonia, Jérém?
5: Très, très joli.
0: Tu l'aimes, mon bégonia?
5: Oui, je l'aime.
0: Il l'aime. Bon. Et ma tulipe, tu l'aimes, ma tulipe?
5: On va arrêter quand même.
4: C'est quoi cette allongée?
6: Moi, ça serait plutôt dans l'univers du spectacle, vers Avignon, tout ce qui est festival, vers chez moi, dans le sud, vu que j'ai fait des études par rapport à ça, mais la radio, quoi.
0: Ouais, ça t'a happé, quoi.
6: Ouais, laisse tomber.
1: Mais du coup, sur scène ou...
6: Non, dans les coulisses.
1: Dans les coulisses.
6: Plutôt préparé, géré,
0: okay. En régisseuse même,
6: ouais,
0: peut-être, ce genre de choses.
6: Pas chose. Mal.
0: Ouais, pas mal. Jérém, à part vouloir aller dîner chez Justine, qu'est-ce que tu voulais faire dans ta vie?
5: Moi, très jeune, milliardaire.
0: Je pense en fait, c'est pas con.
4: C'est plus un métier.
5: Mais si, je pensais que c'était un métier très jeune.
0: Non, mais c'est pas couillon. Hein.
5: Bah oui, je sais.
0: Ouais, on sait bien, Jérém. En fait, finalement, je change. Je préfère faire ça. Voilà.
1: Bah et moi, tu me demandes
5: bah,
1: pas.
5: Ouais, Justine.
1: Bah, non, il est invité. Il me regarde même plus. Bon, bah.
3: T'aurais bien aimé faire animatrice radio.
1: Et lui, il m'attaque maintenant, mais ça va plus du tout. Il
5: t'a invité chez elle, je te rappelle.
1: Ça va plus du tout. Vraiment.
0: Les gens qui se disent, oh, c'est une belle équipe, ils s'engueulent jamais. Eh ben, vous y avez le droit en pleine allongée.
1: Vous allez peut-être pas me retrouver à 6 heures, je vous le dis.
0: Justine, tu voulais faire quoi quand t'étais plus jeune?
1: Deux métiers. Chanteuse.
5: Mmh. Oh là.
1: Bon, bah, ce qui m'a empêchée, c'est ma voix.
0: Bah, c'est le talent.
1: Voilà. Et, avocate. Alors vraiment ça,
0: c'est les études.
1: C'est les études. Trop d'études, apprendre trop de choses. Mais ça me passionnait. J'ai beaucoup.
0: Ouais.
1: J'allais beaucoup voir des audiences. J'aimais ça.
0: Moi j'ai ma mère qui voulait que je fasse avocat parce que je savais pas quoi faire après le bac. Elle m'a dit tu feras avocat, tu parles bien. Du coup je suis allé en droit. Bon ben j'ai fait tout sauf du droit.
1: T'aurais pu faire ça toi aussi avec ton bagou là.
0: Fallait beaucoup étudier. Allez voilà pour le double expresso et l'allongée du double expresso. Bon, il n'y a plus que quelques minutes à attendre, Juju, t'es dans les starting blocks, t'es prête?
1: Oh bah je reste là, écoute.
0: Évidemment, allez, 6h, c'est le coup d'envoi du double expresso RTL2, à tout de suite.

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0: Evanescence, Bring Me to Life. Bonjour à toi, mois d'octobre, bienvenue à vous.
1: Ça y est, 1er octobre, c'est le double expresso, il est 6h.
0: Vous êtes sur RTL de James Blunt, No Doubt et Harry Styles arrive après les infos de Raphaël Thomas. Bonjour Raphaël.
2: Bonjour Grégory, bonjour à tous.
0: Plusieurs changements ce 1er octobre.
2: Avec d'abord l'augmentation du prix repère de vente du gaz, plus 6,3% en moyenne, soit environ un peu plus de 5 euros supplémentaires sur votre facture ce mois-ci. En revanche, les ménages qui ont souscrit une offre à prix fixe ne sont pas concernés. Autre mesure qui devrait peser sur le pouvoir d'achat des Français, l'augmentation des franchises médicales. Les sommes retenues par l'assurance maladie sur les médicaments, les actes paramédicaux et les transports qui passeront de 100 à 140 euros par an.
0: C'est dans ce contexte que le gouvernement doit dévoiler aujourd'hui son projet de budget pour 2027.
2: Il sera présenté ce matin en Conseil des ministres avant d'être examiné par le Parlement. Objectif 54 milliards d'euros d'économies l'an prochain, dont plus de 5,5 milliards sur les retraites. L'exécutif prévoit aussi de réduire les dépenses de l'État et celles des ministères. Les fonctionnaires, les entreprises et les collectivités seront également mises à contribution. La mobilisation des lycéens se poursuit. Il devrait être rejoint par les étudiants aujourd'hui. Hier, 356 établissements étaient touchés dans tout le pays. 625 personnes ont encore été interpellées. Plusieurs lycéens ont été blessés au cours des blocages. L'IGPN, la police des polices, a été saisie de 3 enquêtes. De son côté, le gouvernement a annoncé l'ouverture d'une plateforme sur laquelle les élèves pourront déposer leurs revendications. À l'étranger, Israël dénonce une tentative d'attaque après le détournement d'un avion de la compagnie Fly Dubai. Le vol à destination de Tel Aviv a dû atterrir en catastrophe en Arabie Saoudite après que le pilote ait été poignardé par son copilote. Des passagers et des membres d'équipage sont intervenus pour maîtriser l'assaillant. Tous les passagers sont sains et saufs.
0: Les sports et en football, le divorce est consommé entre Cristiano Ronaldo et son sélectionneur.
2: Et ouais, la veille du match de Ligue des Nations entre le Portugal et le Danemark, Ronaldo a quitté le rassemblement de la Seleção hier à Copenhague. Le quintuple Ballon d'Or écrit sur son compte Instagram qu'il explique en temps voulu les raisons qui ont motivé son départ. Un peu plus tôt, le coach avait annoncé qu'il ne serait pas titulaire. Il l'avait laissé déjà sur le banc dimanche dernier face à la Norvège. Chez les femmes, les joueuses du Paris FC ont fini sur un nul de partout face aux Anglaises d'Arsenal. 0-0 entre les Lyonnaises et Chelsea. On passe à la météo avec des températures qui sont en légère baisse ce matin. Il fait 12 degrés à Rennes, 16 à Paris, 17 à Lille et Dijon, 18 à Bordeaux, 19 à Ajaccio, 20 à Marseille. L'Hérault, le Gard et les Bouches-du-Rhône sont toujours en vigilance orange pour risque de crue ou d'inondation. Ce matin, l'épisode méditerranéen va se décaler progressivement vers la basse vallée du Rhône et l'ouest de la Provence avec des orages et toujours beaucoup de pluie. Il pleuvra aussi, mais plus modérément, du midi toulousain aux Ardennes et à la Lorraine, tandis que les éclaircies feront peu à peu leur retour sur le nord-ouest du pays. Pour les maximales, il est prévu jusqu'à 28 degrés encore. Il fera 18 à Cherbourg, 20 degrés à Lyon et à Orléans, 21 à Nantes, 22 à Strasbourg. On attend jusqu'à 26 degrés à Perpignan.
0: Merci beaucoup. Retour des infos tout à l'heure à 6h30. Bonjour Justine.
1: Bonjour Greg, bonjour tout le monde.
0: Bienvenue en octobre. Harry Styles, As It Was, maintenant sur RTL de Montréal.

0: Harry Styles, évidemment, Azitoise sur RTL 2.
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0: Jeudi 1er octobre, on est content de vous retrouver et de passer encore 3 belles heures avec vous. Bonjour Justine.
2: Coucou Greg, bonjour à tous.
0: Avec Jérém, Jules et Angelo déjà présents, le trio là. Quand ça va les gars, ça va ?
3: Ça va.
0: Bonjour à Cécile, bonjour à Léa, bonjour à Max et à Caro. Vous le savez, le 1er octobre, c'est la journée du double expresso, hein, parce que c'est à la fois, et depuis 11 ans on le répète, journée internationale du café, journée mondiale du cacao et du chocolat et journée internationale de la musique. Donc il y a tout ce qu'on aime, tout ce qu'on est et tout ce qu'on fait.
2: Donc super ça, journée cool. Pour vous
0: c'est
2: tous.
0: C'est notre journée, voilà, le 1er octobre. Et donc pour vous, par ricochet, évidemment. Il a plu hier, alléluia, mes frères et mes sœurs, en région parisienne. Et je suis content qu'il ait plu.
2: Ah oui ?
0: J'en avais marre qu'il fasse 30 degrés. Alors peut-être que chez vous, il a fait 31. Je sais qu'il a fait très chaud dans certains endroits du sud. Mais ça fait du bien. J'étais content d'avoir de la pluie.
2: Alors je suis d'accord avec toi sur la pluie. Mais pardon, mais il faisait très chaud hier. C'était très lourd.
0: C'est pas pareil.
2: C'était désagréable au possible.
0: J'étais presque content d'être, tu vois, comme ça, sous la flotte. J'étais Gene Kelly, je chantais I'm singing in the rain. J'étais content.
2: Il fallait croiser Greg. Moi, j'étais pas contente parce que c'était trop chaud.
0: T'étais ronchonne ?
2: Ah, c'était humide, là, j'aimais pas.
0: Un peu.
2: Désagréable.
0: Mais remarqué quand elle aime pas, elle parle comme Arletty.
3: Ouais, c'est vrai.
2: Du coup, j'ai pas été courir, j'étais pas contente de moi.
0: Ouais, continue. Les gosses, de toute façon, c'est à la fois Chantal Latsou et Arletty. C'est Justine. Bon, l'info du matin va arriver, le winner du jour, l'horoscope et No Doubt. Don't speak. Je sais pas s'il va pleuvoir, mais ça va être sympa. RTL 2 pour réveil.

0: Danot et Dan Speak. Bon, il y a quelques secondes, on faisait comme tout le monde, on parlait météo, hein, ça fait partie des conversations du quotidien qu'on a tous, bien sûr. On va maintenant parler de votre sommeil. Est-ce que tu as bien dormi, Justine?
1: Oui, mais j'ai pris quelque chose pour m'aider.
0: Ah oui, un cacheton, le cacheton. J'ai bien dormi, j'ai pris un cacheton. Non, ce matin, je vais vous parler d'une nouvelle technique pour mieux dormir. Enfin, pas si nouvelle, parce qu'elle a 100 000 ans, cette technique. Je suis allé chez nos ancêtres.
1: Ok.
0: Tu vois, j'ai pris la machine à remonter le temps.
1: J'ai regardé. C'est efficace.
0: Bah écoute, oui, bah j'espère. Je vais pas essayer de vous raconter des trucs bidons. Enfin, on verra bien. James Blunt arrive. Et Police également. Roxanne sur RTL 2, à tout de suite.
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0: tour un nouvel album qui s'appelle Airplane Mode, qui sortira le 6 novembre prochain, tourné avec RTL2, notamment la Adidas Arena, le 21 février 2027.
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0: Tu m'obsèdes, je pense à toi en permanence.
2: À moi ?
0: Ouais, c'est une phrase pour
2: c'est
0: bien attaquer cette info du matin. Bah oui, je dors mal, je voudrais mieux dormir, j'ai fait une nuit blanche, j'ai bébé, puis j'ai pas bébé. Donc je me dis, il faut que je trouve une solution pour jus, tu vois.
2: Merci, sympa.
0: Donc des chercheurs se sont intéressés, et je me suis intéressé à eux, aux habitudes de sommeil de plusieurs communautés, tu vas voir, c'est complètement ton point commun, de chasseurs-cueilleurs, notamment en Tanzanie, en Bolivie, en Namibie, c'est tout à fait toi ça. Il y a près de 100 000 ans, voilà. Pour améliorer la qualité de nos nuits en 2026, ils en ont tiré plusieurs conseils. Alors le premier, prendre la lumière du jour dès le matin.
2: Bon, ça je sais faire, oui.
0: Apparemment, notre cerveau aime bien savoir quand la journée commence, donc ouvrir les volets au réveil, c'est déjà pas mal. Alors bon, nous, quand on les ouvre, il fait nuit, ouais. Hein, ça c'est factuel. Deuxième conseil, il faut dormir dans une pièce plutôt fraîche. Alors bah non, c'est bizarre, moi j'adore dormir quand il fait chaud et moite. Bon, des populations adaptaient leur sommeil, ces populations adaptaient leur sommeil à la température pour s'endormir dès qu'elle commençait à baisser, en fait. Donc si vous avez chaud, au lieu de vous retourner 46 fois en râlant, baissez un peu le chauffage. Bon là, il n'est pas encore mis, j'imagine, hein, chez vous, ou sortez un pied dessous votre couette. Je pense que vous le faites aussi.
2: Moi j'ai fermé la fenêtre parce qu'il y a des moustiques. Je me fais piquer 100 fois par jour.
0: C'est le retour des moustiques, les gars. J'avais pas pensé. Ouais, ça faisait au moins une heure que j'avais pas parlé de moustiques, hein, quand même. Hein. Vous êtes team couette, quoi qu'il arrive, vous ?
2: Oui.
3: Ah oui.
2: Et toujours.
0: Tout le temps, vous l'avez sur vous ?
2: Toujours.
3: Alors, pas quand je sors dehors, non.
0: Non, ouais. Ah oui, c'est pas quand ça gèle. Alors que moi, non. Moi, je suis à se mettre en aime dans la couette, ça me dérange pas. Moi, je m'en fous. Autre différence, le soir, ils arrêtaient progressivement leurs activités de la journée pour discuter, raconter des histoires, passer du temps. Bref, ils avaient compris un truc qu'on a visiblement oublié. Le soir, c'est fait pour ralentir. Bah, après, ils avaient moins de réseaux sociaux il y a 100 000 ans en Tanzanie. Hein. Donc finalement, pour mieux dormir, il faudrait peut-être vivre un peu plus comme il y a 100 000 ans. De la lumière du matin, du calme le soir, une chambre fraîche. Et donc, cesser de regarder son téléphone le soir. Bon, pour le téléphone, il n'y avait pas de wifi, c'était plus calme.
2: Je l'ai fait hier et j'ai lu. J'ai posé mon téléphone, j'ai lu. C'est bien?
0: Et t'as bien dormi?
2: Oui.
0: Oui, grâce au cacheton. Voici Police. Roxane sur RTL2.

0: Que ça fait du bien de se réveiller avec un son si familier qu'on aime tant. Police, Roxane, l'horoscope de ce jeudi 1er octobre. On y va, Justine, elle est de bronze. D'abord les taureaux.
1: Vous êtes dans la lune, vous prenez tout par-dessus la jambe.
0: Cancer.
1: Vous n'êtes pas le nombril du monde, les cancers. Laissez de la place aux autres.
0: Vous faites engueuler au réveil en plus. Sagittaire.
1: Vous y prenez mal en amour, ça en devient presque touchant.
0: Médaille d'argent, les béliers en tout premier.
1: Alors en couple, vous prenez les devants pour faire plaisir. Les célibataires, vous multipliez les rencontres.
0: Ça va prendre les devants là, Jérémy Juju, je sens, hein, ça arrive. Hein.
2: Toujours.
0: Les lions.
1: Ouais. Nous, on est comme ça, les béliers. Ah,
0: vous êtes les allumeurs du couple.
1: Non, on prend les devants, les béliers, c'est ça.
0: Ouais, c'est ça, les allumeurs du couple. Les lions.
1: Les lions, on apprécie votre personnalité. Vous regardez à votre sang-froid dans toutes les situations.
0: Non. Les vierges.
1: Vous êtes enjouées ce matin. Votre bonne humeur est communicative.
0: Les balances.
1: Vous faites sensation, les balances. Vos idées plaisent à vos supérieurs.
0: Scorpion.
1: Vous avez un charme magnétique. Personne ne peut vous résister.
0: Les capricornes.
1: Vous êtes bien entourés. Vous savez que vos proches couvrent toujours vos arrières.
0: Bah alors, Verseau.
1: J'ai eu un halo de lumière de votre bizarre.
0: Bien sûr,
1: les Verseaux, on ne voit que vous. Vous êtes sur tous les fronts.
0: Poisson.
1: On va vous faire une proposition alléchante. Ne la laissez pas passer.
0: Et la médaille d'or du jour pour les Gémeaux.
1: Vous êtes le tube à la mode.
0: Bien
1: tous
0: sûr.
1: Vos projets aboutissent en ce moment et tout le monde veut travailler avec vous.
0: Ouais, je suis le tube à la mode. Ok, que tout le monde le retienne. L'horoscope sur RTL2.fr. Voici le nouveau Muse avec Ellie Goulding sur RTL2.

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1: Super morceau ça, le nouveau Muse avec Ellie Goulding, c'était Hush sur RTL2. Winner.
2: Le winner du jour arrive, ils sont plusieurs. Et ils étaient pressés d'arriver à une fête et ils ont trouvé une technique imparable pour éviter les bouchons, vous allez voir.
1: Bon, et puis on aura également les Red Hot Chili Peppers. Et on n'oublie pas le jeu surprise, on joue dans une grosse vingtaine de minutes, on a un beau cadeau. Hein.
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2: Et bonjour à tous et bon réveil, il est à 6h30, on va écouter les Red Hot. Mais avant ça, les infos de Raphaël Thomas. Bonjour Raphaël.
10: Bonjour Justine, bonjour à tous.
2: Le projet de budget 2027 présenté ce matin au Conseil des ministres.
10: Objectif du gouvernement pour l'an prochain, réaliser 54 milliards d'euros d'économies. Un effort qui pèsera notamment sur les retraités mis à contribution à hauteur de 5,5 milliards d'euros. L'exécutif souhaite que les pensions supérieures à 1260 euros ne soient plus indexées sur l'inflation. Il veut aussi réduire le plafond de l'abattement fiscal dont les retraités bénéficient actuellement.
2: Plusieurs changements ce 1er octobre.
10: Le prix du gaz augmente de plus de 6%, une hausse d'environ 5 euros sur la facture d'octobre pour les foyers ayant opté pour des offres indexées sur le prix repère. L'aide aux grands rouleurs, elle, est reconduite. Il s'agit d'un chèque de 100 euros pour les salariés modestes qui doivent rouler au moins 15 km pour se rendre au travail. Vous pouvez en faire la demande sur impots.gouv.fr. Autre nouveauté, le remboursement par l'assurance maladie des protections menstruelles réutilisables pour les Françaises de moins de 26 ans les plus précaires. À l'étranger, Israël dénonce une tentative d'attaque après le détournement d'un avion de la compagnie Fly Dubai. Le vol à destination de Tel Aviv a dû atterrir en catastrophe en Arabie Saoudite alors que le pilote a été poignardé par son copilote. Des passagers et des membres d'équipage sont intervenus pour maîtriser l'assaillant, un acte d'héroïsme salué par le premier ministre israélien Benjamin Netanyahou. Les 174 passagers sont sains et saufs.
2: Les sports et en football, pas de victoire pour les Françaises hier soir en Ligue des Champions féminine.
10: Et non, les Lyonnaises ont été tenues en échec 0-0 par Chelsea, tandis que les joueuses du Paris FC ont fait match nul de partout face à Arsenal. Ce soir, les Parisiennes du PSG reçoivent les Belges de Louvain. Le coup d'envoi est prévu à 21h. Et puis chez les hommes, Cristiano Ronaldo n'affrontera pas le Danemark ce soir en Ligue des Nations. L'attaquant a annoncé hier soir qu'il quittait le rassemblement du Portugal quelques heures après avoir quitté le stade de Copenhague avant l'entraînement. Le quintuple Ballon d'Or était resté sur la touche dimanche dernier. On passe à la météo avec des températures qui sont en légère baisse ce matin. Il fait 12 degrés à Lorient, 16 à Tourcoing et à Paris, 18 à Saverne et à Biscarrosse, 20 degrés à Antibes. Il n'y a plus aucun département en vigilance orange ce matin. L'alerte vient d'être levée il y a quelques minutes par Météo France. L'épisode méditerranéen, lui, va se décaler progressivement ce matin vers la basse vallée du Rhône et l'ouest de la Provence, puis la Corse avec des orages et toujours beaucoup de pluie. Il pleuvra aussi, mais plus modérément, du midi toulousain aux Ardennes et à la Lorraine, tandis que les éclaircies feront peu à peu leur retour sur le nord-ouest du pays. Pour les maximales, il est prévu jusqu'à 28 degrés en Corse. Il fera 18 à Fécamp, 19 à Mâcon et à Bar-le-Duc, 20 à Mazamet, 21 au Mans et 25 degrés à Loumio en Corse.
2: Merci beaucoup. Retour des infos à 7h dans le Double Expresso. Nous sommes le jeudi 1er octobre et on écoute les

0: Red Hot Chili Peppers Californication sur RTL2.
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2: Avec une histoire qui date de septembre 2023, mais nos deux winners viennent seulement de comparaître là devant un tribunal en Belgique, je vous raconte. Ce sont deux amis qui étaient coincés dans les bouchons alors qu'ils devaient se rendre à une fête. Visiblement, ils étaient très pressés d'arriver, donc ils ont eu une idée. Ils ont sorti un gyrophare et un haut-parleur pour faire croire qu'ils étaient policiers.
3: Oh là là.
2: La technique a plutôt bien marché, hein. Les automobilistes se sont tous poussés pour les laisser passer. Et parmi eux, il y avait une femme qui pensait qu'il s'agissait d'une voiture de police banalisée. Petit problème, cette femme, ça était une vraie inspectrice de police et elle a décidé de suivre nos winners. Quand elle les a vus se garer tranquillement sur un parking devant une fête, elle a sorti sa carte. Elle leur a demandé quelques explications. Et évidemment, nos winners, ils étaient là, ils ont rien su répondre.
3: Bonne interview. Ouais. Hein.
2: Comme je le disais, l'affaire a fini devant le tribunal. Et là, ils ont trouvé une excuse magnifique pour tenter de se défendre. Ils ont expliqué en fait qu'ils n'essayaient pas de se faire passer pour des policiers. Ils étaient simplement en train de regarder des vidéos de policiers américains sur leur téléphone. Et c'est la lumière de l'écran qui a été prise pour un gyrophare. Alors, trois ans pour se préparer à comparaître et pondre une excuse pareille, c'est quand même catastrophique. Bizarrement, personne n'a été convaincu.
3: Alors, ça marche pas. C'est drôle. Hein. Ouais, bon petit winner pour commencer la journée. Voici Free Sky sur RTL2.

0: Andrea Sky. Tiens, tu parlais d'histoire insolite avec tes winners. Là, on a trouvé quelque chose d'assez étonnant. Imaginez arriver à l'école le matin, là, vous vous préparez, vous allez partir bosser, découvrir qu'il n'y a plus de toit. Bah, c'est ce qui est arrivé à des élèves d'une école maternelle d'Arcene, dans la province de Bergame, au nord de l'Italie. En arrivant dans leur établissement lundi matin, bah, ils ont découvert qu'une partie de la toiture avait tout simplement disparu pendant la nuit. Alors, à votre avis, pourquoi?
1: Pourquoi? Bah, rien à voir avec la météo. Puisque l'explication la plus probable, c'est que des voleurs seraient venus démonter et emporter les éléments métalliques du toit, probablement pour les revendre. Bon, moi, je connaissais le vol de cuivre, ouais. Mais alors là, carrément, le toit de l'école, ça nous dépasse.
0: Là, on vole des toits, quand même. On en est là.
2: Mais c'est pas discret, quand même.
0: Ah non.
2: T'imagines?
1: Bah, c'est plus c'est gros, plus ça passe. Hein.
2: Ouais, c'est vrai.
0: Regarde
2: c'est...
0: le Louvre. Honnêtement, quand ils ont braqué le Louvre. Bon, finalement, un toit d'école.
2: Incroyable.
0: L'un dans l'autre, ça passe crème. Hein. Miles Smith, Niall Horan, Drive Safe et puis le jeu surprise. 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

0: Mail around my speed, drive safe sur RTL 2.
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2: Coucou.
3: Ah bah oui,
0: Sandra.
3: On accueille Sandra. Sandra. Bonjour Sandra.
4: Bonjour l'équipe, bonjour Greg, bonjour Justine.
0: Bonjour. Bonjour ma petite Sandra, vous êtes à Serras-Zéreux, c'est à côté de Dreux-Chartres, hein, c'est ça, entre les deux, hein, grosso modo.
4: C'est ça, pile au milieu.
0: C'est ça, 101.3, bienvenue, vous aimez la lecture et la marche. Donc autrement dit, tout à l'heure on parlait du fait pour bien dormir, de prendre le temps comme il y a 100 000 ans, et ben vous êtes un peu dans cet esprit-là, quoi, nature-peinture.
4: Tout à fait, pile poil.
0: Pile poil.
3: Et Sandra, vous avez beaucoup d'animaux, vous avez quoi, dites-nous?
4: J'ai deux chiens, j'ai un chat, j'ai au grand dam de mon mari une grosse portée l'année dernière de 12 chiots.
0: Wow.
3: Vous les avez gardés?
0: Oh non.
4: Alors j'en ai gardé un et j'ai placé les autres.
0: Ah. Ouais, bien sûr. 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On lance les dés pop rock, Sandra.
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3: Alors Sandra, oui, on va vous faire écouter un extrait dans lequel se cachent trois artistes. Il faut en reconnaître deux pour gagner, 2 sur 3. Vous écoutez bien l'extrait jusqu'au bout et ensuite vous avez 10 secondes pour nous donner les réponses. Attention, on accepte seulement 3 noms d'artistes, pas un de plus.

0: Alors.
1: Eh ben, je vais être super nulle, j'aurais dit Sting, et après, je ne sais pas du tout.
2: Ah non!
0: Alors non, il n'y a pas de Sting. Le tout premier, c'était Teddy Swims. Ensuite, il y avait One Republic et INXS. Bon, pas de regret, finalement, ce matin.
1: Non, j'étais très très nulle, là.
0: Non, mais c'est, non, mais faut pas être nulle. Le blind test, c'est pas
2: dur,
0: si évident. Et puis, il y a plein de chansons qu'on connaît, sans forcément connaître le nom de l'artiste. Mmh. Écoutez, on repart pas les mains vides ce matin, hein.
2: Non, vous repartez avec votre brosse à dents et l'hydropulseur de My Variation.
0: Voilà. Ah, eh ben, ça vaut quand même 144 euros, hein. Donc c'est cadeau, c'est pour vous. Ça nous fait bien plaisir. Santé bucco-dentaire dans le double expresso. On vous embrasse très fort, ma petite Sandra. On va se faire plaisir. On va écouter Stevie Wonder et une question.
2: La question, Sandra, qu'est-ce qu'on vous sert sur RTL2?
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0: Stevie Wonder, mesdames, messieurs, bien sûr, Superstitioner, il sera à l'Accor Arena de Paris le 15 octobre avec sa tournée Song in the Key of Life Performances, et puis un EP, d'ailleurs, hippie, je l'ai fait en anglais, je me suis dit, ah ouh, coucou, je suis un hippie, 4 nouveaux titres, c'était lundi dernier, Song in the Key of Life, the hippie.
1: Alors aujourd'hui, on est le 1er octobre et vous allez forcément voir du rose un petit peu partout puisque c'est le retour d'Octobre Rose, cette grande mobilisation consacrée au cancer du sein. On a notamment pu le voir hier soir à Paris avec la Tour Eiffel qui s'est illuminée en rose. C'est très joli.
0: Pendant tout le mois, associations, entreprises, villes et particuliers vont multiplier les événements. Vous le savez, hein, les courses, les collectes, les actions solidaires. On va vous en partager dès qu'on peut. L'objectif, c'est évidemment de faire parler du dépistage, mais aussi de récolter des fonds pour soutenir la recherche, accompagner les personnes touchées par la maladie.
1: Vous pouvez faire un don en ligne pour soutenir la recherche et la lutte contre le cancer du sein sur le site officiel de la Ligue contre le cancer ou participer aussi au challenge Octobre Rose au profit de l'Institut Curie.
0: Voilà, c'est très important. Octobre Rose, c'est lancé. Maneskin, The Loneliest, mais aussi Charlotte Cardin, Mike and the Mechanics, c'est le programme Pop Rock après les infos sur RTL2 et on débarque en images sur W9.
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1: Ça y est, nous sommes au mois d'octobre, 1er octobre.
0: Bonjour à tous, c'est le double expresso RTL2. Bon réveil, il est 7h. Charlotte Cardin et Maneskin arrivent après les infos de Raphaël Thomas. Bonjour Raphaël.
18: Bonjour Grégory, bonjour à tous.
0: La mobilisation des lycéens qui prend de l'ampleur.
18: Et il devrait être rejoint par les étudiants aujourd'hui. Hier, 356 établissements étaient touchés dans tout le pays, soit une vingtaine de plus que la veille. 625 personnes ont encore été interpellées, plusieurs lycéens blessés au cours des blocages. L'IGPN, la police des polices, a été saisie de 3 enquêtes. De son côté, le gouvernement a annoncé l'ouverture d'une plateforme sur laquelle les élèves pourront déposer leurs revendications. De nouvelles mesures qui vont peser sur le pouvoir d'achat des Français à partir d'aujourd'hui. L'augmentation du prix repère de vente du gaz, plus 6,3% en moyenne, soit environ un peu plus de 5 euros supplémentaires sur votre facture ce mois-ci. En revanche, les ménages qui ont souscrit une offre à prix fixe ne sont pas concernés. Autre changement de ce 1er octobre, l'augmentation des franchises médicales. Les sommes retenues par l'assurance maladie sur les médicaments, les actes paramédicaux et les transports passeront de 100 à 140 euros par an.
0: C'est dans ce contexte que le gouvernement doit dévoiler son projet de budget pour 2027.
18: Il sera présenté ce matin au Conseil des ministres avant d'être examiné par le Parlement. Objectif, 54 milliards d'euros d'économies l'an prochain, dont plus de 5 milliards et demi sur les retraites. L'exécutif prévoit aussi de réduire les dépenses de l'État et celles des ministères. Les fonctionnaires, les entreprises et les collectivités seront également mises à contribution. La vigilance est levée dans le sud. L'épisode de Cévenol qui a frappé hier le Gard et l'Hérault prendra fin dans la journée. Les écoles et les crèches doivent rouvrir ce matin. Et moi, à Montpellier, la circulation des bus et des tramways elle doit également reprendre. En revanche, le trafic des trains reste interrompu entre Marseille, Avignon, Sète et Nîmes, au moins jusqu'à la mi-journée.
0: Les sports et en football, rien ne va plus entre Cristiano Ronaldo et son sélectionneur.
18: À la veille du match de Ligue des Nations entre le Portugal et le Danemark, Ronaldo a quitté le rassemblement de la Seleção hier à Copenhague. Le quintuple Ballon d'Or écrit sur son compte Instagram qu'il expliquera en temps voulu les raisons qui ont motivé son départ. Un peu plus tôt, le coach avait annoncé qu'il ne serait pas titulaire. Il l'avait déjà laissé sur le banc dimanche dernier face à la Norvège. La météo, les températures sont en légère baisse ce matin. Il fait 15 degrés à Tours et à Amiens, 16 à Vichy, 18 à Nancy et à Uzès, 21 à Cargèse. Il n'y a plus aucun département, on le disait, en vigilance orange. L'alerte vient d'être levée par Météo France. Ce matin, l'épisode méditerranéen va se décaler progressivement vers la basse vallée du Rhône et l'ouest de la Provence, puis vers la Corse avec des orages et toujours beaucoup de pluie. Il pleuvra aussi, mais plus modérément, du Midi toulousain aux Ardennes et à la Lorraine, tandis que les éclaircies feront leur retour sur le nord-ouest du pays. Pour les maximales, il est prévu jusqu'à 28 degrés en Corse cet après-midi. Il fera 18 à Douarnenez, 19 au Touquet, 20 à Mimizan, 21 à Paris et 22 degrés à Belfort et à Mandelieu-la-Napoule.
0: Merci beaucoup. Autour des infos, 7h30 sur RTL2.

0: Maneskin is the loneliest sur RTL 2.
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0: Entre ici, mois d'octobre 2026. On est le 1er octobre, on est également jeudi. Bonjour Justine.
2: Bonjour Greg, bonjour à tous.
0: Bienvenue en direct sur RTL 2, RTL2.fr, sur l'appli qu'il faut télécharger. Elle est gratuite, il y a tout. Il y a les podcasts, il y a les replays, il y a le live. Et puis sur W9, bonjour l'équipe.
3: Bonjour.
0: La table, il y a Jérémy Aléa, il y a Jules, il y a Angelo, il y a Cécile à la réalisation vidéo, il y a Max et Caro.
2: Nous sommes jeudi, donc demain, on reçoit un invité en live dans le double expresso, comme tous les vendredis. Et demain, à partir de 8h, ce sera Zazie.
0: Je vais pas vous mettre 50 extraits parce qu'il y a 50 tubes. Donc, mais Zazie, elle sera avec nous. C'est un peu un avant-goût de ce qui nous attend la semaine d'après, hein, évidemment.
4: Peu importe.
2: Zazie, elle sera au RTL de Pop Rock Live au Trianon. On vous en parle depuis quelques jours. Bien sûr, les places sont à gagner sur RTL 2. Elle sera accompagnée de Vanessa Paradis, de Pierre Demar et de Marguerite.
0: Aucune place à vendre. On ne vend jamais nos places pour nos concerts RTL 2. Anciennement, nos concerts très très privés. Dans ces cas-là, là, c'est le RTL 2 Pop Rock Live. Bon, ça va être l'événement. Et demain, Zazie sera avec nous. Immense star de la chanson française. Charlotte Cardin, on la recevra également prochainement. Immense star de la chanson francophone. The Way We Touch sur RTL 2.

0: Charlotte Cardin, The Way We Touch. Tiens, si on se faisait... Alors, on va avoir dans un instant le Tu te souviens, mais déjà un petit retour en arrière sur les programmes télé, parce qu'après tout, on est à la télé, là, sur W9, qui ont marqué les Français.
1: Hein. Oui, pour les 40 ans de télé-loisirs, les Français donc ont élu leurs émissions et leurs animateurs préférés. On a le palmarès.
0: Meilleure émission jeunesse, mesdames, messieurs, sans surprise. Le Club Dorothée, cela va de soi.
1: Meilleur programme humoristique, les Guignols de l'Info.
0: Ah, c'était quelque chose à l'époque, les Guignols, évidemment. Meilleur divertissement, après tant d'années, toujours là, Fort Boyard.
1: Chez les animateurs, en numéro 1, Antoine Decaune a été sacré devant Nagui et Jean-Luc Reichmann.
0: Oui, ça me semble tout à fait logique. Et puis chez les animatrices, c'est Karine Le Marchand devant Laurence Boccolini et Faustine Bollard. Générique de L'Amour est dans le Pré, je précise quand même.
2: Bravo.
1: Moi, je regarde toujours hein, L'Amour est dans le Pré.
0: Bien sûr, mais t'es pas la seule. Hein, ça cartonne. Hein. La suite, c'est Tu te souviens, on va vous parler de notre premier salaire. Et puis on aura Mike and the Mechanics, Over My Shoulder. Il y a du son dans tous les sens. Ça mixe, c'est Jérémy au platine. A tout de suite sur RTL2.
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0: Vous vous souvenez, la première fois qu'on a touché un salaire? Écoutez. Ah, c'est magnifique, quand c'est arrivé, punaise, bordel, c'était pas les 20 euros donnés par papa, maman, ou les 150 francs, hein, pour les plus anciens. De l'argent gagné en travaillant, quoi, voilà.
2: Oui, ça pouvait être après un job d'été, un premier CDD, un apprentissage. Souvent d'ailleurs, il n'y avait pas de virement, on recevait un chèque qu'on devait surtout pas perdre avant de le déposer à la banque. Et puis tout à coup, on découvrait cette chose mystérieuse, la fiche de paie.
0: Avec la première surprise, c'est qu'on se demandait mais pourquoi le salaire brut, c'est pas le même en salaire net.
2: Je me demande encore.
0: Voilà, on a appris quand même. Alors Juju, elle refuse de savoir pourquoi, mais on a appris quand même que ça concernait pas mal de choses qui étaient... Bon, bref, on s'en fout. Bon, c'est pas grave parce qu'on se sentait riche. Quel que soit le salaire, le premier du mois quand ça tombait, le 30 du mois d'avant même parfois pour les plus chanceux. Et puis surtout, adulte, pour la première fois, on pouvait s'acheter quelque chose en se disant « ça là, ce truc là ». Je l'ai payé avec mon argent, mes sous, le fruit de mon effort.
2: Et il y a quelques années, une étude s'est amusée à regarder ce qu'on achetait avec nos premiers salaires. Ouais. Électronique, vêtements, cadeaux, voitures. Et l'achat numéro 1 chez les jeunes, c'était le téléphone portable, cité par 24% quand même.
0: Bon, à l'époque, il n'y avait pas de téléphone portable.
2: Vous avez acheté quoi, vous, dans l'équipe, à votre premier salaire?
3: Eh, vous ne me jugez pas.
2: Non, bah,
0: si,
2: on va jamais.
0: On va juger, bien sûr.
3: Premier salaire, je m'offrais tous les soirs une pizza.
0: Ça s'entend, hein.
3: Mais tous les soirs. Bon, j'ai pris 30 kilos. Mais...
2: Oh non, c'est trop drôle.
3: Mais tous les soirs pendant un mois, j'ai mangé une pizza.
0: Ah ouais?
3: Ouais.
0: Tous les soirs.
3: Tous les soirs.
0: Le kiff de je peux me la payer, elle va arriver, quoi.
2: Mais... Ne refaites pas ça chez vous, hein.
3: Ah non.
2: Non.
0: C'est peut-être beaucoup.
3: Ouais.
0: Moi, j'avais économisé et puis j'avais été chez IKEA. Bon, j'ai cité la marque, faut que j'ai tout Conforama et Linéa, comme ça c'est fait. Et j'avais acheté, un meuble télé, une télé, néanmoins, je m'étais dit, waouh, c'est mon épargne, tu vois, pendant une année. Bon, heureusement que mes parents m'avaient permis de vivre chez eux pendant un an, voilà. Pour que j'épargne, quoi. Julo, tu te souviens de ton premier salaire?
3: Eh ben, j'attends toujours, moi,
0: bien sûr.
2: Moi, j'avais acheté un jean.
0: Ah ouais.
2: Un beau jean, et je l'ai toujours dans mon armoire. Bon, je peux plus le mettre.
0: Jérémy, il a évoqué le plaisir du premier salaire, mais aujourd'hui, quand le salaire tombe, la sensation est toujours la même. Ça me fait toujours autant de bien.
2: Et ça y est, on est le 1er octobre, c'est tombé.
0: Ouais, wow. Ça fait plaisir. Enfin, on vous le souhaite, évidemment. Allez, voici Mike and the Mechanics. Over my shoulder dans le double expresso RTL2. Avant l'horoscope, bon réveil à

0: Mike and the Mechanics, que c'est bon, ça over my shoulder sur RTL2.
1: 7h24, c'est l'horoscope, on y va Greg. Les médailles de bronze, on démarre avec les taureaux.
0: Vous êtes dans la lune les taureaux, hein, vous prenez tout par-dessus la jambe.
1: Les cancers.
0: Vous n'êtes pas le nombril du monde, laissez de la place aux autres.
1: Les sagittaires.
0: Vous vous y prenez mal en amour, ça en devient presque touchant.
1: Médaille d'argent pour les béliers.
0: C'est ton signe, Justine, celui de Jérém. En couple, vous prenez les devants pour faire plaisir à l'autre. Célibataire, vous multipliez les rencontres.
1: Les lions.
0: On apprécie votre personnalité, vous gardez votre sang-froid dans toutes les situations.
1: Vierge.
0: Vous êtes enjouée ce matin, votre bonne humeur est communicative.
1: Les balances.
0: Vous faites sensation, vos idées plaisent à vos supérieurs.
1: Scorpion.
0: Vous avez un charme magnétique, personne ne peut vous résister.
1: Capricorne.
0: Vous êtes bien entouré, vous savez que vos proches couvrent toujours vos arrières.
1: Les Verseaux.
0: On ne voit que vous, hein, vous êtes sur tous les fronts.
1: Poisson.
0: On va vous faire une proposition alléchante, ne la laissez pas passer.
1: Et médaille d'or, aujourd'hui c'est pour les Gémeaux.
0: Oh oui, je ne vais pas être tout seul, il y a Léa aussi qui est Gémeaux, hein, autour de la table, bien sûr. Oui, on a gagné. Hein.
1: Merci.
0: Tu sais ce qu'on est? On est le tube à la mode.
1: Oh, c'est classe.
0: Voilà, on est le tube à la mode.
1: J'adore. Voilà.
0: Mais le problème d'être à la mode, c'est qu'on peut vite passer pour un ringard, donc on ne peut pas être à la mode, donc c'est comme ça. Tous vos projets aboutissent en ce moment et tout le monde veut travailler avec vous. Voilà, les gens se battent. Laissez-nous.
1: Tu t'en fiches, tout devient ringard. C'est comme ça, ça tourne.
0: Oui, c'est pas faux, c'est pas faux. Puis c'est un éternel recommencement. L'horoscope sur RTL2.fr. Complet, In for the Weekend, les savoirs inutiles avec Justine et vos infos. Bah, c'est le programme sympa hein, du Double Expresso RTL2.
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2: Bienvenue à tous sur RTL 2, j'espère que la nuit a été bonne. On va écouter Coldplay, mais avant ça, les infos de Raphaël Thomas. Bonjour Raphaël.
3: Bonjour Justine, bonjour à tous.
2: Le projet de budget 2027 présenté ce matin au Conseil des ministres.
3: Objectif du gouvernement pour l'an prochain, réaliser 54 milliards d'euros d'économies, un effort qui pèsera notamment sur les retraités mis à contribution à hauteur de 5,5 milliards d'euros. L'exécutif souhaite que les pensions supérieures à 1260 euros ne soient plus indexées sur l'inflation. Il veut aussi réduire le plafond de l'abattement fiscal dont les retraités bénéficient actuellement. Plusieurs changements ce 1er octobre. Le prix du gaz qui augmente de plus de 6%, une hausse d'environ 5 euros sur la facture d'octobre pour les foyers ayant opté pour des offres indexées sur le prix repère. L'aide aux grands rouleurs, elle, est reconduite. 100 euros pour les salariés les plus modestes contraints de rouler au moins 15 km pour se rendre sur leur lieu de travail. Autre nouveauté, le remboursement par l'assurance maladie des protections menstruelles réutilisables pour les Françaises de moins de 26 ans, les plus précaires.
2: C'est du jamais vu depuis 2003 en Île-de-France.
3: L'été 2026 a été marqué par une pollution hors norme en région parisienne, selon une étude d'Air Paris publiée aujourd'hui. Conséquence d'un ensoleillement record aggravé par l'incendie de la forêt de Fontainebleau. Au total, 16 jours d'épisodes de pollution à l'ozone ont été recensés. Et plus largement, d'après l'organisme européen Copernicus, les vagues de chaleur et les feux de forêt de cet été ont exposé plus d'un tiers de la population mondiale à des niveaux extrêmement élevés de pollution à l'ozone. À l'étranger, Israël dénonce une tentative d'attaque après le détournement d'un avion de la compagnie Fly Dubai. Le vol à destination de Tel Aviv a dû atterrir en catastrophe en Arabie Saoudite. Le pilote a été poignardé par son copilote. Des passagers et des membres d'équipage ont pu le maîtriser.
2: Les sports et en football, pas de victoire pour les Françaises hier soir en Ligue des Champions féminines.
3: Et non, les Lyonnaises ont été tenues en échec 0-0 par Chelsea, tandis que les joueuses du Paris FC ont fait match nul de partout face à Arsenal. Ce soir, les joueuses du PSG reçoivent les Belges de Louvain. Le coup d'envoi est prévu à 21h. On passe à la météo avec des températures en légère baisse ce matin. Il fait 13 degrés à Caen, 14 à Saumur, 15 à Saint-Omer, 16 à Paris et à Niort, 17 à Dijon et 18 à Orange. Il n'y a plus aucun département en vigilance orange. L'alerte vient d'être levée par Météo France. Ce matin, l'épisode méditerranéen va se décaler progressivement vers la basse vallée du Rhône et l'ouest de la Provence, puis la Corse avec des orages, toujours beaucoup de pluie. Il pleuvra aussi, mais plus modérément, du midi toulousain aux Ardennes et à la Lorraine, tandis que les éclaircies vont faire peu à peu leur grand retour sur le nord-ouest du pays. Pour les maximales, il est prévu jusqu'à 28 degrés en Corse. Il fera 17 à Morzine, 20 à Sarzeau et à Chenonceau, 22 à Célestat, 23 à Frontignan et 24 à Calenzana en Corse.
2: Merci, retour des infos à 8h. Dans les savoirs inutiles, je vais vous parler d'une bizarrerie du corps humain. C'est après Coldplay sur RTL2.

0: avec la participation de Beyoncé, Him for the Weekend sur RTL2.
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2: Ce matin, j'ai une question. Dans les savoirs inutiles, pourquoi est-ce qu'il suffit de voir quelqu'un bâiller pour avoir immédiatement envie de bâiller à son tour?
0: Totalement.
2: C'est complètement dingue. Tu me le dis à chaque fois, on voit tes amygdales.
0: Parce que du coup, tu me fais bâiller.
2: Voilà. Rien que d'en parler, il y a peut-être déjà quelqu'un là parmi vous qui nous écoute ou qui nous regarde, qui vient de bâiller. Regarde Jules, hop, il bâille. Ce phénomène porte un nom, le bâillement contagieux. Alors ce qui est étonnant, c'est qu'on n'a même pas forcément besoin de voir quelqu'un le faire. Entendre un bâillement, ou en parler, ou parfois simplement lire le mot bâillement, peut suffire à déclencher l'envie.
0: Bien sûr.
2: Pour l'expliquer, en fait, les scientifiques étudient notamment le rôle des mécanismes d'imitation de notre cerveau, dont le fameux système des neurones miroirs. En fait, quand on observe une action, certaines zones cérébrales liées à cette action peuvent également s'activer chez nous. Mmh. L'empathie et les liens sociaux pourraient aussi jouer un rôle, à tel point que la contagion du bâillement semblerait être plus forte entre deux personnes proches.
0: D'accord.
2: Voilà. Et une autre hypothèse, c'est que ce bâillement contagieux aurait servi au cours de l'évolution à synchroniser l'état d'un groupe, se mettre au repos ou au contraire modifier collectivement son niveau de vigilance. Bref, si quelqu'un vient de bâiller à côté de vous et que vous faites exactement la même chose quelques secondes plus tard, c'est pas forcément qu'il vous ennuie.
0: Non, voilà, non. C'est important de le dire, ça.
2: C'est peut-être juste votre cerveau qui fait du copier-coller.
0: Ouais, bien sûr. Bah, c'est vrai que bâiller, c'est quand même un kiff. Hein. Moi, j'aime bien bâiller.
3: Ça j'ai bâillé 4 fois, moi, là.
0: C'est très vexant pour Justine.
3: Bah oui, mais ça n'a rien à voir.
2: Bah non, du coup, c'est pas vexant.
0: Ouais, c'est vrai, t'as expliqué. Tamper City, Self-Aware, sur RTL2.

0: Self-aware. Bon, écoutez, il y a la banque qui arrive dans un instant. 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Mais il faut qu'on vous parle d'un truc avec Justine qui nous tracasse, qui nous perturbe. C'est Jérémy, notre réalisateur, qui est une vedette de l'émission.
1: Oui. Mais Jérémy, il a ses préférences.
0: Il nous délaisse.
1: Jérémy, vous savez, il réalise aussi l'émission d'Ophélie Meunier le week-end sur RTL2.
0: Il s'appelle Off. On embrasse Ophélie, bien sûr, qui est une formidable collègue.
1: Bah oui, gros bisous.
0: Ophélie, elle est super. Et,
2: bah oui, bisous. Bah, je l'embrasse, bisous.
1: Vite, bisous.
0: Donc, pour tout vous dire, on était en train de préparer la suite de l'émission. Je parlais à Jérémy. Justine était attentive et était à côté.
2: Oui.
0: Et Jérémy, comme ça. Alors, je mime sur son téléphone, ne répondant pas. Je dis, qu'est-ce que t'en penses à la fin de ma phrase, qui a duré une minute. Je sais pas, je t'écoutais pas. Je dis, pourquoi tu m'écoutais pas? Je répondais à off. C'est-à-dire qu'il nous a...
3: Zappé à la gueule. Voilà ce qui s'est passé.
1: Non, non, et mieux, Greg. Hier, qu'est-ce que t'as fait, toi?
0: Et hier, je lui laisse trois vocaux, un message à 14h25. C'est-à-dire, c'est pas quand moi je suis en émission à 23h qui dort, non.
2: Ouais.
0: Il m'a pas répondu depuis hier 14h25. Et là, demi-message d'Ophélie Meunier, il lui répond dans la seconde.
1: Off, t'es sa favorite, c'est tout, voilà. C'est comme ça.
0: T'es chouchoute.
4: Alors qu'elle s'est trompée de destinataire en plus au début.
2: Non, pas du tout. Mais je vous aime.
0: Elle t'écrivait pas du tout, mais tu réponds quand même. Oh, c'est pas grave, Doudou, tu t'es trompé. Je t'en veux pas. Tu t'es trompé, ma off, pardon.
2: Allez, on l'embrasse. On y va.
0: On fait un bisou. Voilà. Blondie va arriver, Jen Ayash. Je sais pas dans quel état va finir cette 11e saison, mais on est loin au classement. À tout de suite sur RTL.
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0: Bobby, Call Me sur RTL2.
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2: Et on accueille ce matin Lisa. Coucou Lisa.
3: Coucou Justine, bonjour Greg, bonjour toute l'équipe.
0: Bonjour Lisa. Code Lisa, ça me fait penser à ça, ce prénom. Vous vous souvenez de la série?
2: J'adorais cette série.
0: Vous êtes à Gisors, vous nous regardez notamment sur W9, vendeuse en prêt-à-porter. Mais racontez-nous votre rencontre avec votre conjoint, parce qu'elle est exceptionnelle, on l'a sous les yeux là en partie.
3: Alors moi j'ai rencontré Paul sur une autoroute, il y avait un petit bouchon et j'étais avec des amis et il a collé son numéro de téléphone sur le carreau de la voiture sans savoir que le message m'était destiné. Et j'ai une de mes copines qui a envoyé un message, on s'est retrouvés à la prochaine station essence, l'aire de repos, et du coup bah, ce message était pour moi. Et depuis, voilà, on est ensemble depuis 4 ans, un peu plus de 4 ans. Et c'est bien, c'est génial. On a une petite fille à un mois, c'est merveilleux.
2: Énorme cette histoire,
0: magnifique.
2: C'est un film.
0: Ah ouais, c'est
3: oui, c'est un film, exactement.
2: C'est génial.
0: Il vous a vu, il vous a trouvé belle, il a essayé son portable, vous avez fait un bébé. Je résume. Hein.
3: Oui, voilà. Ouais,
0: c'est
3: en gros,
0: ça.
3: C'est ça.
2: C'est génial.
3: J'ai écouté et je suis venue vivre chez lui. Voilà.
0: Bon, bah c'est parfait. Là, vraiment, c'est une belle anecdote pour commencer la matinée. On lance la pièce.
1: Cadeau.
0: Allez, 30 secondes pour faire votre choix, Lisa. C'est peut-être un peu moins romantique, mais c'est tout aussi sympathique. Dès que ça vous plaît, vous dites deux fois je valide, je prends. D'accord ?
3: D'accord.
0: Allez, top chrono, coffre, bonne chance.
3: Merci.
1: Une enceinte Kong de Richard Orlinski.
3: Je continue.
0: Coffre 2.
1: 100 euros de carburant.
3: Je continue.
0: Coffre 3.
1: 1000 euros à dépenser sur spartoo.com.
2: Le shopping.
3: Je continue.
0: Coffre 10 4, 10 secondes.
1: Un séjour à Rizou 1850.
3: Non, je continue.
0: Coffre 5, 5 secondes.
2: Oh non. Vous cherchez quoi, Lisa?
3: Un téléphone.
0: Ah ouais, il y avait le 17E qui était dans le coin la semaine dernière.
3: Ou une petite thalasso, mais tant pis.
2: C'était pas sur cette banque.
0: Je fais comme votre mari, pour ceux qui sont avec nous sur W9, mais c'est perdu écrit sur une feuille. Ça se voit sur le pare-brise du double expresso. Je suis désolé. Mais on va quand même vous offrir un joli cadeau qui vaut 144 euros.
2: On vous offre une brosse à dents et un hydropulseur de My Variation.
0: Voilà, c'est pour vous.
3: Merci beaucoup.
0: On vous fait des bisous, on vous embrasse. La banque dans une heure, banque 74 900. Et Lisa, une question pour vous.
2: Lisa, gros bisous, et qu'est-ce qu'on vous sert sur RTL2?
3: Un double expresso.

0: Jen Ayash avec Baros sur RTL2. Antoine, bonjour.
1: Bonjour. Bonjour à tous. Vous allez bien?
0: Ça va super.
2: Ça va au top, Antoine. Et vous, bien dormi?
1: Oui, très bien, merci.
0: Antoine, qui est notre candidat du jour pour la chanson du jour, vous envoyez vos playlists et vous jouez contre nous. Vous aviez choisi quoi?
1: J'avais choisi Led Zeppelin avec Rumble On.
0: Face à vous, c'était Jules, hein?
1: Oui, c'est ça, c'était Jules.
3: Moi, j'avais choisi The Clash avec The Magnificent Seven.
2: Antoine, vous le sentez comment ce matin?
1: C'est un joli duel, donc... Ouais.
0: Hey. Ah, c'est le suspense.
1: Quoi qu'il arrive, ça serait une belle chanson.
0: Voilà, exactement, c'est le suspense le plus total. Vous pourriez faire animateur, Antoine. Réponse après les infos sur RTL2.
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2: Nous sommes le jeudi 1er octobre, il est 8h, c'est le double expresso. Et avant de retrouver votre chanson du jour, c'est l'heure des infos avec Raphaël Thomas. Bonjour Raphaël.
15: Bonjour Justine, bonjour à tous.
2: La mobilisation des lycéens prend de l'ampleur.
15: Ils devraient être rejoints par les étudiants aujourd'hui. Hier, 356 établissements étaient touchés, soit une vingtaine de plus que la veille. 625 personnes ont encore été interpellées et plusieurs lycéens blessés au cours des blocages. L'IGPN, la police des polices, a été saisie de 3 enquêtes. De son côté, le gouvernement a annoncé l'ouverture d'une plateforme sur laquelle les élèves pourront déposer leurs revendications. Deux nouvelles mesures qui vont peser sur le pouvoir d'achat des Français à partir d'aujourd'hui. L'augmentation du prix repère de vente de gaz, plus 6,3% en moyenne, soit environ un peu plus de 5€ supplémentaires sur votre facture ce mois-ci. En revanche, les ménages qui ont souscrit une offre à prix fixe ne sont pas concernés. Autre changement de ce 1er octobre, l'augmentation des franchises médicales. Les sommes retenues par l'assurance maladie sur les médicaments, les actes paramédicaux et les transports passeront de 100 à 140€ par an.
2: C'est dans ce contexte que le gouvernement doit dévoiler son projet de budget pour 2027.
15: Il sera présenté ce matin en Conseil des ministres avant d'être examiné par le Parlement. Objectif, 54 milliards d'euros d'économies l'an prochain, dont plus de 5,5 milliards sur les retraites. L'exécutif prévoit aussi de réduire les dépenses de l'État et celles des ministères. Les fonctionnaires, les entreprises et les collectivités seront également mises à contribution. La vigilance a été levée dans le sud ce matain. L'épisode Sebnol qui a frappé hier le Gard et l'Hérault prendra fin dans la journée. Les écoles et les crèches doivent rouvrir. À Montpellier, la circulation des bus et des tramways doit également reprendre. En revanche, le trafic des trains reste interrompu entre Marseille, Avignon, Sète et Nîmes, au moins jusqu'à la mi-journée.
2: Allez, les sports et en football, rien ne va plus entre Cristiano Ronaldo et son sélectionneur.
15: À la veille du match de Ligue des Nations entre le Portugal et le Danemark, Ronaldo a quitté hier le rassemblement de la Seleção à Copenhague. Le quintuple ballon d'or écrit sur son compte Instagram interne. Il expliquera en temps voulu les raisons qui ont motivé son départ. Un peu plus tôt, le coach avait annoncé qu'il ne serait pas titulaire. Il l'avait déjà laissé sur le banc dimanche dernier face à la Norvège. La météo, les températures sont en légère baisse ce matin. Il fait 13 degrés à Dinard, 14 à Chinon, 17 à Blagnac, 18 à Sarreguemines et à Lyon et 19 à Sartène. Il n'y a plus aucun département en vigilance orange. L'alerte a été levée par Météo France. Et ce matin, l'épisode méditerranéen va se décaler progressivement vers la basse vallée du Rhône, l'ouest de la Provence, puis la Corse avec toujours des orages et beaucoup de pluie. Il pleuvra aussi, mais plus modérément, du midi toulousain aux Ardennes et à la Lorraine, tandis que les éclaircies, elles vont faire peu à peu leur grand retour sur le nord-ouest du pays. Pour les maximales, il est prévu jusqu'à 28 degrés en Corse cet après-midi. Il fera 18 au Tréport, 20 à Douai, 21 à Paris, à Lacanau, à Cholet et à Saint-Florentin et 22 degrés à Cagnes-sur-Mer.
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2: Antoine face à Jules, The Clash face à Led Zepp ce matin. Qui a gagné ?
0: Antoine, vous pensez l'avoir eu ou pas ce Julot ?
1: J'espère.
0: La réponse est oui, Antoine.
2: Ouais.
0: Bravo. Alors, on est tous gagnants parce qu'on va écouter Led Zeppelin et Rumble On. A tout de suite, Antoine.

0: 57 ans plus tard, vous imaginez, le morceau est d'une modernité incroyable. Led Zeppelin, Rumble On, c'était l'excellent choix d'Antoine qui lui a permis de triompher. Antoine, bonne nouvelle, ça veut dire qu'on recommence avec vous.
1: Oui, en effet.
2: Alors demain, vous choisissez quel titre pour demain?
1: Alors j'espère faire plaisir à Grégory, je choisis le groupe Muse avec le titre Hysteria.
0: Oui, vous me faites plaisir, Antoine.
2: Vous êtes mignon, vous voulez faire
0: moi,
2: plaisir à Greg.
0: Jérém aussi qui adore ce groupe.
3: Ah, j'adore Muse, moi.
0: T'es jaloux?
3: Oui. Ouais.
0: Donc, Hysteria, Muse.
2: Vous décidez d'affronter qui, Antoine?
1: Jérém.
2: Ah,
0: il veut me faire plaisir, donc il va te faire tomber.
3: Ah, oh, ça va être dur. Un petit AC/DC. Allez, là.
0: Ok.
3: Avec TNT.
2: Oh là là, mais dis donc, il parle anglais celui-là.
0: C'est un rocker, ce Jérém. Bon, c'est encore un super choix. Dans tous les cas, on va gagner. Vous votez pour Antoine, vous votez pour Jérém. On vote où?
2: On vote sur Facebook ou sur Instagram. C'est un sondage, c'est hyper rapide. Donc hop, allez-y.
0: Allez, à vous de jouer. C'est un beau duel. À demain, Antoine.
1: À demain.
0: Bonne journée à vous. Voici Taylor Swift, Opalite, à 8h07 sur RTL.

0: Taylor Swift, Polite sur RTL2. Bon, au niveau des tendances, c'est terrible ce qui arrive.
1: Oui, il y a une nouvelle tendance qui est en train de se développer dans les familles. Les enfants se mettent à espionner leurs parents.
0: Ne faites pas ça. Mais vraiment, ne faites pas ça. Lewis Capaldi arrive, Someone You Loved. La géolocalisation des enfants, c'est incroyable. À tout de suite sur RTL2, on parle de ce traumatisme.
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0: RTL de 8h17.
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0: Alors, pendant des années, certains parents ont utilisé la géolocalisation de leur téléphone pour savoir où étaient leurs enfants. Ça se fait toujours. Jérém, c'est ce que tu fais, par exemple.
2: Totalement.
0: Bon. Eh bien, maintenant, les enfants font exactement la même chose avec les parents. Ça s'appelle le fambushing, contraction de family, femme, family, famille, et ambushing. Tendre une embuscade, donc le fambushing.
3: Le phénomène vient des États-Unis. Des ados et des jeunes adultes regardent donc la position GPS de leurs parents sur des applications comme Live 360, Snapchat ou directement avec le partage de localisation de leur téléphone. Et puis ils s'en servent pour les prendre au piège. Par exemple, votre fille voit que vous passez devant un fast-food, bah elle va vous demander de lui prendre un burger ou une glace. Vous êtes tranquillement au resto avec votre conjoint, bah votre enfant voit votre position et puis bah débarque pour manger avec vous.
0: C'est lunaire, hein.
3: Voilà.
0: Une américaine a même raconté avoir désactivé sa géolocalisation quelques instants. Sa fille l'a appelé 5 minutes plus tard pour savoir pourquoi elle avait disparu de la carte. Je suis fasciné par ces enfants qui regardent où sont les parents. Le phénomène est loin d'être anecdotique. Écoutez bien, aux États-Unis, la moitié des 18-25 utilisent déjà la géolocalisation pour suivre leurs parents. C'est le monde à l'envers. Léa, t'as 24 piges ?
4: Oui.
0: Tu suis tes parents ?
4: Complètement. Tous les jours, je regarde où ils sont.
3: Ouais, sa sœur, ses parents.
0: Toi aussi, tes enfants, ils regardent ?
2: Ah, mais totalement, mais c'est vraiment incroyable. Toutes les 5 minutes, ils regardent.
3: Bah oui, parce que donc en France aussi, la géolocalisation familiale s'est beaucoup installée. Elle concerne les parents, les enfants. Bah la preuve chez nous, vous voyez. Finalement, pendant des années, les parents ont utilisé le téléphone pour savoir exactement où étaient leurs enfants. Ils avaient juste oublié qu'un jour, bah leurs enfants apprendraient à s'en servir aussi. Toi non, j'imagine, vu ta tête.
0: Je n'ai jamais fait la géolocalisation d'un côté ou de l'autre. Je peux comprendre pour la sécurité d'un côté, mais de l'autre. Mais moi, ma fille, elle se fout complètement de ce que je fais. Alors, non, je te raconte même pas. Tout le monde s'en fout.
5: Toi, t'es tout le temps à la télé, donc voilà.
0: Oui,
5: radio.
0: Mais je dis, oui, c'est vrai que suffit d'allumer la télé matin ou soir, c'est fait. Mais ils s'en foutent complètement. Hein. Mais ma femme.
3: Vous savez quoi ? On va continuer ce débat dans l'allongée du double expresso.
0: Ah, très bien. Vas-y, on fait ça comme
3: parce que je pense qu'il y a beaucoup de choses à dire.
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0: Lewis Capaldi, Someone You Love. Alors, comment va se passer ce premier jour d'octobre? On va vous donner des indices. On est jeudi. Voici l'horoscope, les médailles de bronze, Justine et les taureaux.
1: Bon, vous êtes dans la lune. Vous prenez tout par-dessus la jambe.
0: Les cancers.
1: Vous n'êtes pas le nombril du monde. Laissez de la place aux autres.
0: Et Sagittaire.
1: Vous vous y prenez mal en amour. Ça en devient presque touchant.
0: Médaille d'argent, commence avec les béliers.
1: En couple, vous prenez les devants pour faire plaisir. Célibataire, vous multipliez les rencontres.
0: Lion.
1: On apprécie votre personnalité. Vous gardez votre sang-froid dans toutes les situations.
0: Vierge.
1: Vous êtes enjouée ce matin, votre bonne humeur est communicative.
0: Balance.
1: Vous faites sensation, vos idées plaisent à vos supérieurs.
0: Scorpion.
1: Vous avez un charme magnétique, personne ne peut vous résister.
0: Capricorne.
1: Vous êtes bien entouré, vous savez que vos proches couvrent toujours vos arrières.
0: Verseau.
1: On ne voit que vous, vous êtes sur tous les fronts.
0: Poisson.
1: On va vous faire une proposition alléchante, ne la laissez pas passer.
0: Et la médaille d'or, elle est pour ?
1: Elle est pour les Gémeaux.
0: Bien
1: vous
0: sûr.
1: Êtes le tube à la mode, les Gémeaux. Tous vos projets aboutissent en ce moment, tout le monde veut travailler avec vous.
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0: Egypt Superstar, c'était Muse sur RTL2. Tiens, le winner du jour, vous étiez plutôt bon en géographie ou pas à l'école?
1: Pas trop.
0: Bon, et ben vous allez voir que notre prochaine winner du jour n'a pas dû écouter en cours. Une histoire assez folle et ça se ressent aujourd'hui, elle l'a payé dans tous les sens du terme. Bien voilà, Space Latin Spirit, vos infos et puis Juju cours de géo, mais pour rigoler hein, ce matin.
1: J'ai hâte.
0: Ça va aller, à tout de suite sur RTL2.
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0: Bon début de journée, c'est votre double expresso RTL2. Il est 8h30, Vianney, le winner du jour, et Nirvana. C'est le programme après les infos de Raphaël Thomas. Bonjour Raphaël.
1: Bonjour Grégory, bonjour à tous.
0: Le mouvement des lycéens s'étend aux universités.
1: La mobilisation se poursuit ce matin avec de nombreux lycées qui ont été bloqués peu avant 8h. Au moins 14 établissements à Paris, mais aussi en Seine-Saint-Denis, où un important feu de poubelle a été allumé à Pantin. 356 établissements étaient touchés hier partout en France, soit une vingtaine de plus que la veille. Les élèves dénoncent le manque de moyens et de professeurs. 625 personnes ont encore encore été interpellés, 83 policiers et gendarmes blessés, ainsi que 119 élèves et personnels d'éducation. L'IGPN, la police des polices, a été saisie après des blessures de lycéens.
0: Le projet de budget 2027 présenté ce matin en Conseil des ministres.
1: Objectif du gouvernement pour l'an prochain, réaliser 54 milliards d'euros d'économies, un effort qui pèsera notamment sur les retraités mis à contribution à hauteur de 5,5 milliards d'euros. L'exécutif souhaite que les pensions supérieures à 1 260 euros ne soient plus indexées sur l'inflation. Il veut aussi réduire le plafond de l'abattement fiscal dont les retraités bénéficient actuellement. Plusieurs changements. Ce 1er octobre, le prix du gaz qui augmente de plus de 6%, une hausse d'environ 5 euros sur la facture d'octobre pour les foyers ayant opté pour des offres indexées sur le prix repère. L'aide aux grands rouleurs, elle, est reconduite. 100 euros pour les salariés les plus modestes contraints de rouler au moins 15 km pour se rendre sur leur lieu de travail. Autre nouveauté, le remboursement par l'assurance maladie des protections menstruelles réutilisables pour les Françaises de moins de 26 ans les plus précaires. À l'étranger, Israël dénonce une tentative d'attaque après le détournement d'un avion de la compagnie Fly Dubai. Le vol à destination de Tel Aviv a dû atterrir en catastrophe en Arabie Saoudite. Le pilote a été poignardé par son copilote. Des passagers et des membres d'équipage ont pu le maîtriser.
0: Les sports en football, pas de victoire pour les Françaises hier soir en Ligue des Champions féminines.
1: Les Lyonnaises ont été tenues en échec 0-0 par Chelsea, tandis que les joueuses du Paris FC ont fait match nul de partout face à Arsenal. Ce soir, les filles du PSG reçoivent les Belges de Louvain à 21h. Face à la météo, avec des températures qui sont en légère baisse ce matin. Il fait 12 degrés à Lorient, 16 à Tourcoing et à Paris, 18 à Saverne et à Biscarrosse, 20 degrés à Antibes. Il n'y a plus aucun département en vigilance orange. L'alerte a été levée par Météo France ce matin. L'épisode méditerranéen, lui, va se décaler progressivement vers la basse vallée du Rhône, puis l'ouest de la Provence et la Corse, avec des orages et toujours beaucoup de pluie. Il pleuvra aussi, mais plus modérément, du midi toulousain aux Ardennes et à la Lorraine, tandis que les éclaircies feront leur grand retour sur le nord-ouest du pays. Pour les maximales, il est prévu jusqu'à 28 degrés. En Corse, il fera 18 à Fécamp, 19 à Mâcon et à Bar-le-Duc, 20 degrés à Mazamet, 21 au Mans et 25 degrés à Loumiau.
0: Merci beaucoup. Avant le winner du jour, assez improbable, je vous rappelle qu'on aura la banque d'ici une petite vingtaine de minutes. 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

0: magnifique Nirvana en 91 sur l'album évidemment Nevermind sur RTL2.
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0: Ça, c'est la 11e année, on n'a jamais eu. Je vous le dis, c'est une winneuse inédite. On file en Espagne et on va vous la présenter. Elle a découvert cet été une information assez importante. Elle est espagnole, hein. Ibiza est en Espagne.
2: Ah oui.
0: Oui, mais je vais vous expliquer pourquoi il y a un doute. Shanice, espagnole, c'est important de le redire, elle est influenceuse à Séville. Et cet été, Shanice, l'influenceuse, a donc décidé de partir en vacances à Ibiza. Alors, chose bizarre, avant de prendre l'avion, elle passe par le bureau de change de l'aéroport et décide de changer tous ses euros en dollars. Pourquoi ? Parce que dans sa tête, Shanice, Ibiza c'est une île, il faut prendre l'avion, c'est au milieu de la mer, donc forcément, on change de pays. Je rappelle qu'elle est espagnole. Elle arrive donc à Ibiza avec ses dollars, parfaitement préparée pour son séjour à l'étranger, jusqu'au moment où elle veut payer quelque chose et qu'on lui annonce ça fera 5 euros. Et là, bah, bim, la révélation. Elle raconte, je la cite, « C'est là que j'ai compris qu'on était en Espagne, même si nous avons pris l'avion. »
2: Waouh.
0: Ouais, c'est compliqué là. Elle est donc retournée dans un bureau de change pour rechanger ses dollars en euros. Forcément, avec l'échange, elle a perdu un peu de sous, mais enfin bon, voilà. Voilà comment un être humain a découvert que prendre l'avion ne fait pas automatiquement passer une frontière. C'est comme si toi, tu me disais « Je vais en Corse, je vais changer mes euros en dollars. » La même, hein.
2: Oui, mais je le ferai pas.
0: Bah donc... non. C'est comme si toi, tu le faisais, mon Gilo. Bah, tu le feras pas.
3: Bah non.
0: Jérém.
3: Oui.
0: C'est gênant, hein.
3: Très gênant.
2: Elle est étonnante, cette humaine.
0: Non,
2: oui.
0: Elle est un peu concon.
2: Étonnante.
0: Un peu concon. Étonnante, t'es gentille. T'es douce, t'es fraîche. Le nouveau Vianney, d'or et d'étain, il est de retour. Il sera prochainement, d'ailleurs, notre invité dans le double expresso RTL2. J'en profite pour vous glisser que demain matin, ce sera Zazie. Bon réveil, voici Vianney.

0: d'éteint. 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
1: Banque au 74-900, très simple.
0: Voilà, jusqu'à 50 000 euros à gagner. Ed Sheeran et Robbie Williams, très simple, très star. Ils arrivent sur RTL2.
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0: Robbie Williams, Sweeping sur RTL 2.
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2: Coucou Flavien.
3: Bonjour, salut Justine, salut Greg, salut à toute l'équipe.
0: Salut Flavien de Mortagne-sur-Sèvre à côté de Cholet 99.6.
2: Flavien, joyeux anniversaire.
3: Merci, c'était il y a deux jours.
0: Ah ouais. Bravo, il y a deux jours, ça se fête encore.
2: Bah oui, quand même. Oui. Ça mérite la petite chanson, voilà, ça mérite tout ça.
3: C'est génial.
0: Ah, c'est super. Bah voilà, c'est tout. Bonne journée Flavien, à bientôt.
3: Merci, salut Greg.
0: Vous êtes metteur au point, qu'est-ce que c'est metteur en scène, je sais, mais metteur au point, je sais pas.
3: Je mets en service des installations de climatisation, ventilation, chauffage pour des équipements thermiques.
0: Ok, d'accord.
2: Indispensable.
0: Vous mettez au point, quoi, évidemment.
3: Bon,
0: on va lancer la pièce pour savoir sur quoi vous allez tomber. Let's go.
3: Allez.
2: Cash. Vous n'avez pas votre radio derrière, par hasard?
3: Non, c'est coupé.
0: Très bien. La banque cash, 10 coffres virtuels. Vous allez devoir en choisir 4. Espérez que la bonne combinaison vous fasse grimper jusqu'à peut-être 50 000 euros en évitant la banqueroute. Nous vous écoutons.
3: Oui, tout à fait. Alors, le 1, 9, 8 et 7.
0: Ah, ça fait 1987.
2: 1, 9, 8, 7, tout à fait. Je crois que c'est votre année de naissance.
3: C'est ça, tout à fait.
2: Bravo. On espère que ça va vous porter bonheur. Nous sommes dans la salle des coffres, Flavien. On y va, on ouvre le premier coffre, le coffre 1.
1: 1000 euros.
2: Ça démarre plus que bien là.
0: Flavien, attendez, Juju dit démarrer, c'est vrai, mais ça peut se stopper.
2: Ouais.
0: C'est-à-dire que vous avez le pouvoir de dire je prends ces 1000 euros, ils sont sur la table, vous avez 1000 euros sur la table devant vous.
3: Vous pouvez
0: tenter de faire mieux, au risque de tout perdre, les prendre, au risque de sublimer ces 1000 euros.
3: Allez, je suis joueur, allez, on continue.
2: Waouh. Coffre 9.
0: Allez.
1: Moins 600 euros.
3: Aïe.
2: 700.
0: Je reprends 600 là.
2: C'est déjà positif encore.
3: Oui, tout à fait. On va aller au bout, j'espère. On va voir.
0: Coffre 8 alors.
3: Oui, tout à fait.
1: Multiplié par 2.
0: 800 euros. Qu'est-ce qu'on fait, Flavien?
3: 800 euros, ah, c'est pas mal. Allez, je vais garder ça.
0: On s'arrête?
3: Oui, tout à fait, on va rester. Merci.
0: J'ai pas compris, on avait 1000 euros, on continue, on a 800 euros, on s'arrête.
2: Si, c'est la sécurité.
3: Tout à fait.
0: Allez, on vous embrasse, on écoute ce qu'il y avait derrière quand même.
1: Divisé par 4.
0: Non, c'était pas la question, c'était divisé par 4. Et la question, c'est qu'est-ce qu'on vous sert sur RTL2? Allez-y, Flavien.

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1: Ed Sheeran, Shape of You dans un instant. Tandem et vos infos à suivre sur RTL2.
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11: Bonjour à tous, bon jeudi.
1: C'est le 1er octobre, c'est votre double expresso RTL2. Il est 9h.
11: Et avant d'écouter The Police aux yeux et Jean-Jacques Goldman, on écoute Raphaël Thomas pour les infos. Bonjour Raphaël.
12: Bonjour Justine, bonjour à tous.
11: De nombreux lycées bloqués depuis ce matin.
12: La mobilisation prend de l'ampleur. Au moins 14 lycées parisiens sont perturbés ce matin. C'est le cas aussi en Seine-Saint-Denis, à Lille et dans le Rhône où 27 établissements sont concernés. Parmi eux, 5 collèges. Des tirs de mortier ont été entendus près de Lyon. Les étudiants, eux aussi, ont rejoint le mouvement. Au moins 10 universités sont totalement bloquées depuis un peu plus d'une heure à Strasbourg, Lyon, Aix-Marseille, mais aussi Paris, Poitiers et Montpellier.
11: Deux nouvelles mesures qui vont peser sur le pouvoir d'achat des Français à partir d'aujourd'hui.
12: L'augmentation du prix repère de vente de gaz, plus 6,3% en moyenne, soit environ un peu plus de 5€ supplémentaires sur votre facture ce mois-ci. En revanche, les ménages qui ont souscrit une offre à prix fixe ne sont pas concernés. Autre changement ce 1er octobre, l'augmentation des franchises médicales. Les sommes retenues par l'assurance maladie sur les médicaments, les actes paramédicaux et les transports passeront de 100 à 140€ par an. C'est dans ce contexte que le gouvernement doit dévoiler son projet de budget pour 2027. Il sera présenté ce matin en Conseil des ministres avant d'être examiné par le Parlement. Objectif 54 milliards d'euros d'économies l'an prochain, dont plus de 5,5 milliards sur les retraites. L'exécutif prévoit aussi de réduire les dépenses de l'État et celles des ministères. Les fonctionnaires, les entreprises et les collectivités seront également mises à contribution. La vigilance a été levée dans le sud ce matin. L'épisode Sévenol qui a frappé hier le Gard et l'Hérault prendra fin dans la journée. Les écoles et les crèches ont rouvert. À Montpellier, la circulation des bus et des tramways a également repris. En revanche, le trafic des trains reste interrompu entre Marseille, Avignon, Sète et Nîmes, au moins jusqu'à la mi-journée.
11: Allez, on passe au sport et en football. Rien ne va plus entre Cristiano Ronaldo et son sélectionneur.
12: À la veille du match de Ligue des Nations entre le Portugal et le Danemark, Ronaldo a quitté hier le rassemblement de la Seleção à Copenhague. Le quintuple Ballon d'Or écrit sur son compte Instagram, qu'il expliquera en temps voulu les raisons qui ont motivé son départ. Un peu plus tôt, le coach avait annoncé qu'il ne serait pas titulaire. Il l'avait déjà laissé sur le banc dimanche dernier face à la Norvège. La météo, les températures sont en légère baisse ce matin. Il fait 15 degrés à Tours et à Amiens, 16 à Vichy, 18 à Nancy et à Uzès et 21 à Cargèse. On le disait, il n'y a plus aucun département en vigilance orange. Ce matin, l'épisode méditerranéen va se décaler progressivement vers la basse vallée du Rhône et l'ouest de la Provence. Il pleuvra aussi, mais plus modérément, du midi toulousain aux Ardennes et à la Lorraine, tandis que les éclaircies feront peu à peu leur retour sur le nord-ouest du pays. Pour les maximales, il est prévu jusqu'à 28 degrés en Corse et fera 19 au Touquet et 20 à Mimizan.
1: Merci beaucoup. Il est temps de se dire à demain avec Zazie. Hein.
11: Et on vous fait des gros bisous, oui, Zazie, à partir de 8h.
1: Hein. Vous imaginez, deux titres live. Zazie qui sera aussi au RTL de Pop Rock Live. À demain, 6h sur RTL2. Ciao.
11: 9h03, allez place aux deux petits choux de tandem, Victor Leclerc et Eric Amoulet, c'est à vous, bisous.
9: Bisous, bisous l'équipe, on vous retrouve demain à partir de 6h et nous donc on est parti jusqu'à midi, c'est tandem avec de la bonne musique.
12: Évidemment, ça commence par The Police, Can't Stand Loving You sur RTL2.

0: Can't Stand Loving You sur RTL2 The Police, évidemment.
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2: Et c'est un plaisir de vous retrouver. Bonjour tout le monde et bonne matinée. Merci d'écouter RTL2. Merci d'écouter Tandem. C'est parti, en selle pour l'émission du jeudi. Salut
0: oui.
2: Erika.
0: Hop les. Salut Victor.
2: Comment va la grande dame? La pêche, la banane, la frite? La patate.
0: La banane, la totale. Et d'ailleurs, oui, c'est vrai, parce que ça, c'est de l'argot. La patate, la pêche, c'est pour le visage, quoi, est-ce que vous avez bonne mine. Et la banane, c'est le sourire.
2: Ah.
0: Donc, j'ai les trois à la fois, mon cher Victor.
2: Mais lancer des choses, celle-ci, c'est pas possible. Bon, vous allez voir qu'avec nous, les trois prochaines heures vont passer super vite. Déjà, on a de la bonne musique, de la bonne humeur, plein d'infos pop rock à partager. Un peu d'argent aussi, ça, on va en reparler. Le schmilpop, vous allez gagner du cash. Mais d'abord, on commence par notre fait marquant du jour. Ça s'est passé un 1er octobre.
0: Et un 1er octobre 1976, un homme déménage. Il s'appelle David Bowie, il change d'adresse et ça va changer la face du rock. Bowie quitte Los Angeles pour Berlin, nouvelle ville, nouvelle vie, mais surtout nouvelle façon de faire de la musique. Il expérimente, mélange le rock au synthé, à l'électrique, travaille les sons autrement et prend plusieurs années d'avance. De ce virage naît l'eau et puis l'immense que vous venez d'entendre, Heroes, et il ouvre la voie. Derrière lui, toute une génération va le suivre, Joy Division, The Cure, Depeche Mode. Donc cette date, c'est bien plus qu'un changement d'adresse. C'est Bowie qui va ouvrir la voie et montrer le chemin d'un nouveau rock.
2: Et ça nous permet d'écouter un petit peu de Bowie ce matin, ça fait toujours plaisir. Vous êtes sur RTL2, la suite de la playlist est très belle elle aussi. Jean-Jacques Goldman arrive après Ozier sur RTL2. Bonne matinée.

0: jour.
1: Jean-Jacques Goldman s'écoute sur RTL 2 dans Tandem en ce jeudi matin. Tout va bien. On va jouer avec Erika.
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1: Schmilpop, sacrément compliqué quand même. 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
2: La suite sur RTL 2, c'est Radiohead, qui nous encore Teddy Swims.
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0: Bienvenue, c'est Tandem, c'est le 1er octobre, nous sommes jeudi. Le jeudi, c'est le jour finalement où le vendredi commence à se voir sur nos visages.
1: C'est clair. C'est clair que ça fait du bien ça. On est ravis de le passer avec vous ce jeudi sur RTL2. Et voici Teddy Swims avant le journal de la musique.

0: sur RTL 2. Il est 9h30. Pétante, Victor. C'est l'heure du journal de la musique.
1: Avec Rosé qui dévoile son nouveau titre. Vous vous souvenez de Rosé?
0: Non. Eh oui. Ah, nous remets pas ça, s'il te plaît.
1: Si. Franchement, je l'adore ce morceau.
0: Okay.
1: C'est la chanteuse des Blackpink, donc, qui a connu récemment le succès avec Bruno Mars sur un pâté qu'on entend derrière moi. Et ben, elle revient en solo, cette chanteuse, avec un nouveau titre qui s'appelle New Trick. Bien efficace. Bien pop rock comme on aime, accompagné d'un clip d'ailleurs entièrement tourné et réalisé par Dave Meyers, à qui on doit notamment des clips de Taylor Swift ou encore même d'Ariana Grande. Donc après le succès de son premier album Rosie, Rosé poursuit son aventure en solo et on est ravis.
0: Ça y est, c'est aujourd'hui. Nous sommes le 1er octobre. Et donc on en avait parlé, mais en France sort au cinéma Unshatter, littéralement pas brisé, le documentaire réalisé par Johan, membre historique du groupe. Il raconte vraiment comment Linkin Park s'est reconstruit après la mort de son chanteur Chester Bennington, jusqu'à l'arrivée d'Emily Armstrong. Leur envie de continuer, la suite possible, un album est en route, ça c'est sûr. Déjà ils le disent, on fera pas du réchauffé, en gros ça va dépoter.
1: Et puis on termine avec Beck à l'honneur sur RTL2. Ce soir, c'est l'événement dans Pop Rock Station. Marjorie H, notre pro du rock, reçoit Beck donc à l'occasion de la sortie de son nouvel album, Ride Lonesome. On est ravis de le recevoir, c'est ce soir dès 22h sur RTL2.
0: Alors pour se mettre dans le bain ce matin, on se réécouterait pas un super tube, celui de 1995 de Beck, Loser, en tandem.

0: Alex Warren sur RTL de Dans Tandem. On vient d'écouter Fever Dream et le rêve. Est-ce que ce serait pas de gagner de l'argent?
1: Oh là là, il se raccroche au morceau pour faire des transitions bancales. Oh, le dream, j'y crois
0: pas. Le rêve, l'argent, 200 euros, schmilpop, voilà, c'est tout ce qui va se passer à 9h50 sur RTL2. On vous fait réécouter le schmilpop, le bruit qu'on retrouve, le son mystère. Attention, plus de bruit. Voilà. Est-ce qu'on peut le remettre quand même? Ouais, on se remet parce que j'ai un peu parlé dessus, si on est sincère. Attention, chute. Et voilà.
1: Le voilà, le schmilpop à 200 euros à prendre. Vous venez nous rejoindre à 9h50 et on joue ensemble. Pour ça, vous envoyez Tandem au 74 900 par SMS. On vous dit bonne chance. La suite, c'est Radiohead sur RTL2.
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0: Radiohead sur RTL2. Bon, qu'est-ce qu'on va faire maintenant dans Tandem? Est-ce qu'on vous offrirait pas de l'argent?
1: Est-ce que ce serait pas le Schmilpop, Victor?
0: Il me semble que oui.
1: Le Schmilpop vous tend les bras comme tous les matins à cette heure-ci. Et nous sommes avec Isabelle. Bonjour Isabelle.
2: Bonjour Erika, bonjour Victor.
0: Bonjour Isabelle, bienvenue sur RTL2.
2: Merci.
1: Vous êtes du côté de Reims, Isabelle, c'est ça?
2: Oui, tout à fait, un petit village à côté, à Saint-Brice-Courcelles.
1: Super, et là vous faites quoi là en ce moment?
2: Eh ben, je suis infirmière libérale et donc je suis entre deux patients.
1: Mmh. Et on a de la chance de vous avoir entre deux patients,
2: ouais,
1: alors, pour ce Schmilpop.
2: Oui.
1: Super, ouais. Isabelle. Eh ben, écoutez, on vous fait écouter tout de suite ce son mystère. Écoutez bien.
0: Et Isabelle, vous nous dites quoi derrière ça?
2: Moi, j'avais l'impression que c'était des touches des anciennes machines à écrire.
0: On vérifie.
1: C'est vrai. Ça aurait pu être ça, complètement.
2: Ça aurait pu.
0: Bah, j'ai pas la ref de la machine.
1: D'accord.
0: À écrire.
1: Oh là là, il est trop jeune. Oh, il nous fatigue, Isabelle. Oh là là.

0: marre. Hein. Ok.
1: Ça,
0: on vous embrasse en tout cas du côté de Reims. Passez une très bonne journée. Travaillez
1: également.
0: Bien. À bientôt.
1: Merci beaucoup. À bientôt. Puis, au revoir.
2: Et puis on vous offre aussi un beau vinyle de la discographie RTL2.
1: Ah,
2: ça
1: génial.
2: C'est pour vous. C'est à la maison. Vous aurez une belle surprise. À bientôt, Isabelle.
1: Ah, super. Merci beaucoup.
0: Ça veut dire qu'il y a 100 euros en plus grâce à Isabelle. Le Schmilpop monte demain à 300 euros. Donc vous envoyez Tandem au 74 900 pour tenter votre chance.
2: Exactement. Puis là, est-ce qu'on s'offrirait pas le nouveau YouTube? Voici Silencio sur RTL2 dans Tandem.

0: Magnifique, tout ce que fait Pink de toute façon. On vient de l'écouter ce matin sur RTL2 dans Tandem. Et alors, tiens, bah, chope-le.
1: Le bruit.
0: Il y a un bruit qui court. Bah, rattrape-le, Rika, il se barre.
1: C'est une vague. Il court, le petit bruit. Bon, allez. Vous pensez tout savoir d'Oasis, la tournée, la reformation, le documentaire? Eh bien, pas du tout. Quelque part en Angleterre, figurez-vous, dort encore un coffre rempli d'informations sur les grandes années d'Oasis. Alors, on l'ouvre?
0: Ah bah oui, avec plaisir.
1: Ah bah merci. À l'intérieur, des dizaines de concerts, des cassettes, des mots répétitions, des morceaux jamais entendus et même des conversations non filtrées entre Liam et Noël et leur équipe, bien entendu. C'est leur ancien ingénieur du son qui voulait mettre tout cela aux enchères. Là, samedi, Oasis a saisi la justice pour stopper la vente, donc c'est suspendu. Voilà donc le bruit qui court. Il se dit qu'Oasis voudrait récupérer ces fameuses bandes et en faire quelque chose, donc pour eux-mêmes, une édition anniversaire ou un projet d'archives façon anthologie, hein, comme les Beatles, ou encore plus frustrant, il se dit que les frères veulent récupérer le butin musical pour que jamais ça ne sorte et donc l'enterrer. En tout cas, bah là, ils viennent de mettre déjà un cadenas. Mais en tout cas, ils pourraient être amenés eux-mêmes à racheter ce qui leur appartient, leurs propres archives. C'est donc dingue. Ce serait complètement spé, fou, mais bon, voilà.
0: C'est dingue, et maintenant, on a envie de savoir ce qu'il y a dedans. Donc j'espère qu'ils feront croquer, hein, qu'ils partageront.
1: Bah, on espère aussi.
0: La playlist Pop Rock ce matin, c'est Evanescence, maintenant sur RTL2.

0: Evanescence sur RTL2. On vous prévient, on vous prépare avec Victor. La pause café pop rock arrive. Ça veut dire que derrière votre écran, votre volant ou votre aspirateur, peu importe, il va falloir être attentif car c'est vous qui choisissez ce qu'on va écouter bientôt et c'est toujours une réussite.
1: Ah, c'est clair. Et c'est toujours à 10h30 sur RTL2. C'est un moment qu'on adore. Vous ajoutez votre titre à la playlist et comment ça se passe? Eh ben, faites-les nous parvenir sur les réseaux sociaux. On a mis un super post là sur Instagram. D'ailleurs, on vous remercie parce qu'on a plein de commentaires, plein de chansons super cool. Donc, allez-y, mettez le vôtre aussi sous cette petite photo et peut-être que c'est votre titre qu'on diffusera après Queen sur RTL2.
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0: C'est très beau. Feu Chatterton sur RTL2 s'écoute dans Tandem. Bon, dans ce monde de brut, faisons une pause. Rajoutons-y du café et du son pop rock. Ça nous donne
1: une pause café pop rock.
0: Dis donc, celle-ci, elle est travaillée. Hein.
1: Elle est fine. Hein. Alors, on va quelque part, Victor, réparer une injustice ce matin. Parce que c'est Laura sur Instagram qui nous a contactés. Et Laura a loupé un concert dans sa vie des Neighborhoods. Donc, elle s'est trompée de jour, ok? C'était ça l'histoire. Ouais, voilà, atroce, ballot. Donc, on se dit, on va rectifier pour Laura. Ben on va lui faire écouter ce groupe qu'elle adore. Voici pour toi, Laura, sur RTL2, Sweeter Weather de The Neighborhood, que tu voulais entendre, c'est dans Tandem.

0: Qu'est-ce qu'on a pleuré sur cette chanson, je te jure.
1: Cranberries
0: sur RTL 2, ça me rappelle des mauvais souvenirs.
1: Ah oui, dis donc, j'ai l'impression.
0: Oh, quelle histoire d'amour ratée dans ma vie, purée. Bon, c'est pas grave, il y a la capsule temporelle qui arrive. Allez.
1: On va se remonter le moral avec la capsule temporelle. Mais oui, deux titres forts d'une même année, deux sons pop rock marquants qu'on vous enchaîne à la suite. Et cette année, on repart en
0: 1985.
1: Et là, on pleure pas. Là, on est joyeux. Là, on est heureux. Tout va bien, vous écoutez RTL 2 et c'est Ed Sheeran qui sera juste avant.
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0: Ed Sheeran sur RTL2. Il est 10h50 tout pile et donc on va ouvrir une nouvelle capsule temporelle, Erika. On va voyager.
1: Celle de 1985, Victor. Et à l'intérieur, il y a deux Britanniques, deux tubes, mais deux façons complètement différentes de fabriquer ces tubes. D'abord, Simple Minds avec Alive and Kicking. Erika Trad, bien vivant, en pleine forme. Simple Minds, alors, eux savent tout de suite où ils veulent aller, conquérir l'Amérique. Alors, ils vont chercher un son différent, notamment du côté de David Bowie. Ils poussent même l'idée jusqu'à faire venir Robin Clark, l'une des choristes de Bowie, pour chanter sur ce titre. Vous l'entendrez hein, subtilement, vous verrez, ça rajoute beaucoup au morceau. 1985 toujours, en face, on a Tears for Fears. Là, c'est beaucoup moins direct. Leur morceau, Head Over Heel, eh bien, je traduis, un fou amoureux, va mettre près de 2 ans à devenir le tube qu'on connaît. Le fameux motif de piano existait même déjà dans un autre morceau. Ils le récupèrent, le testent sur scène, le retravaillent en studio et petit à petit, eh bien, Head Over Heels prend forme. En gros, Simple Mind, c'est où il veut aller et va chercher les bons ingrédients. Tears for Fears, eux, découvrent petit à petit où ils vont aller. Deux recettes opposées, deux morceaux aussi qui parlent d'amour, mais surtout tous les deux dans le top 3 US en même temps. Direction notre capsule temporelle, bienvenue en 1985, donc, sur RTL2. Yeah.

0: Sur RTL2. Soyez les bienvenus, c'est une belle matinée qu'on est en train de vivre tous ensemble.
1: Et ça continue en tandem. Il est 11h.
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0: Ça fait du bien aux oreilles, ça. Hein. Tracy Chapman sur ouais. RTL2. Et maintenant, bah, tendons-la l'oreille. C'est l'heure de nous partager une de tes infos, Erika.
1: Eh oui, d'ailleurs, Victor, on va pas dire tendez l'oreille, on va dire tendez l'oseille ce matin. Si vous avez quelques centaines de milliers d'euros qui traînent, vous allez pouvoir vous offrir l'attirail du parfait rocker. Une énorme vente aux enchères démarre today à Londres, avec plus de 800 objets liés à la musique. Alors, les lunettes de John Lennon, qui veut ?
2: Allez,
1: oui. Allez, ouais, ok. Eh ben, c'est 200 000 livres, 230 000 euros. Pour 170 000 euros, vous avez la guitare de Noel Gallagher, utilisée lors du fameux MTV Unplugged, le fameux concert acoustique d'Oasis, c'était en 1996. Voilà, c'est à ce prix-là, c'est pas moins. Pour 120 000 livres, il y a la tenue de scène de Freddie Mercury, donc c'est 150 000 euros à peu près.
2: Oh là là.
1: Et tant qu'à faire avec le costume, autant avoir l'instrument. En vente également un Yamaha C3, hein, pour les connaisseurs. Ce Yamaha qui a été utilisé en studio à Munich par Freddie Mercury, Elton John et les Rolling Stones notamment. Et là, le prix, 200 000 à 450 000 euros. Et ben, vous savez quoi, avec Victor, nous, on va se contenter d'un piano bar. Voilà,
0: ça sera très bien. Bon, ça n'a pas de prix, ça, en revanche. Écoute ce qui arrive. Voici Toto sur RTL2.

0: Gaëtan Roussel, Mes prières sur RTL2. 11h30 approche, c'est le vieux entendu de Victor qui arrive. Alors il y a toujours une musique qui prend le pas sur un film, une pub. Tu vas nous parler de quoi ce matin?
1: Eh bien aujourd'hui c'est sur une série qu'on va revenir, un titre pop rock qui a servi de générique à une série des années 90-2000 où il y a des extraterrestres.
0: Ok, c'est tout, on s'arrête là.
1: On s'arrête là, ce sont mes indices, débrouillez-vous avec ça ma bonne dame.
0: Une musique sur des extraterrestres, allez hop, emballez, c'est pesé. Ce sera après Coldplay sur RTL2.
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0: ça pour un jeudi. Ram Jam sur RTL2. Il est 11h30, c'est le vu entendu de Victor. C'est simple, il y a une musique que vous adorez qui se trouve dans un film, dans une pub. C'est Victor qui s'en charge.
1: Erika, aujourd'hui je vais parler d'un titre qu'on a entendu dans une série où il y avait des extraterrestres et des histoires d'amour. Voilà, okay. Ma bonne dame.
0: Débrouillez-vous.
1: On est en 1999, une jeune chanteuse anglaise sort son tout premier album, No Angel. Cette femme, c'est Dido, et sur cet album, on retrouve Here With Me. Alors à l'origine, elle écrit cette chanson pour son petit ami de l'époque, mais elle veut lui donner une vraie dimension cinématographique et quelque chose de grand, d'atmosphérique. Elle expliquera même plus tard que le morceau avait presque un côté Star Trek-y, autrement dit très inspiré de l'univers de Star Trek. Et ça fonctionne bien la même année, ça tombe bien même, l'année qui en cours, donc 1999, arrive une toute nouvelle série américaine de science-fiction, Roswell. L'histoire de trois extraterrestres parmi les humains dans une petite ville du Nouveau-Mexique. Le label dit banco, faut sauter sur l'occasion. Et propose donc ce titre aux équipes de production. Pour eux, il n'y a pas à tergiverser, l'équipe de production dit oui, et ça sera même carrément le générique de la série, ce qui va lui donner un vrai coup d'accélérateur à sa carrière. Dido peinait jusque-là à rentrer en radio, et Roswell va lui offrir donc cette exposition tant attendue. Des extraterrestres pour un succès pop-rock intraterrestre. Voici Dido, ce matin pour vous dans Tandem sur RTL2.

0: Alanis Morissette sur RTL 2. Une petite blague à faire là-dessus peut-être?
1: Absolument pas, non, j'aime beaucoup l'harmonica. Je crois qu'il y a de l'harmonica dans la chanson et j'aime beaucoup quand
0: non,
1: ça finit comme
0: immense,
1: ça.
0: Je m'en fous, je te lâche pas. Parce qu'en fait, il y avait une blague à faire sur Alanis Morissette et il a dit non, j'oserais jamais.
1: Ben, en fait, une sucette Alanis.
0: Est-ce qu'elle aime
1: les sucettes Alanis?
0: Sucettes Alanis Morissette. Voilà, voilà, c'était notre blague du jour.
1: Voilà où on en est.
0: C'est
1: revenons
0: pas grave.
1: Au son pop rock.
0: Des choses sérieuses arrivent, Victor. Le collector RTL 2.
1: Ça sera après Pink Floyd sur RTL 2 dans Tandem.
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0: Paya Sky sur RTL2. Bon, nous voilà à la ligne d'arrivée de Tandem. Le son pop rock, lui, va continuer toute la journée, évidemment. Je vous rappelle, ce soir, Hélène Cio sera dans le drive avec Eric Jean-Jean. C'est pas tout, hein. Il y a plein d'invités qui vont être ici dans la radio pop rock aujourd'hui. On aura aussi Beck qui sera dans Pop Rock Station, lui avec Marjorie H. Une journée riche en émotions, ma bonne dame.
1: Que de beaux rendez-vous. Alors on est sur notre ligne d'arrivée, comme
0: oui,
1: tu
0: tout
1: le disais.
0: À fait.
1: Et donc on sort le collector RTL2, comme tous les jours à 11h55. Retour en 2009. Charlie Winston explose chez nous avec Like Hobo, comme un vagabond. Et la France lui plaît. Après le succès même, il reste, il s'y installe, il trouve même l'amour, hein,
0: c'est
1: ce
0: vrai
1: chanteur. Oh ouais, aujourd'hui, il est toujours chez nous. Il parle français, mais alors franchement, c'est parfait. Charlie Winston, c'est l'artiste anglais, franchement, qui est le plus intégré, le plus intégré, parce que nous, tu demandes de parler anglais comme ça chez lui, ça marche pas du tout. Donc notre collector 2009, RTL2 le reçoit dans un endroit assez dingue, sur un yacht à Paris, sur la Seine, donc pour un concert très très privé. Et voici ce que cela a donné ce soir-là, Charlie Winston Like a Hobo. On l'écoute ensemble, hein, avec Victor.
0: Et on se dit à demain, 9h sur RTL2.

0: il est midi. Et le son pop rock continue avec Temper City et Olivia Rodrigo après vos infos. Bonjour Brice Boitel.
1: Bonjour, bonjour à tous. Le hall d'un lycée détruit par un incendie ce matin à Nantes. Les élèves qui s'y trouvaient déjà ont été évacués. Ceux qui arrivaient ne sont pas rentrés, indique la municipalité. Le feu s'est déclaré lors du blocage de l'établissement dans le cadre de cette mobilisation qui continue de s'étendre. Plus de 350 lycées sont soit bloqués, soit perturbés à travers le pays. Mouvement qui gagne désormais les universités. Près d'une trentaine d'entre elles sont touchées à des degrés divers face à cette contestation qui monte et qui parfois dégénère. Sébastien Lecornu convoque une cellule interministérielle de crise à 13h, réunion à laquelle participeront les ministres de l'Intérieur, de la Justice et de l'Éducation nationale. Le gouvernement a auparavant présenté son projet de budget pour 2027 en Conseil des ministres. Le gouvernement qui entend ramener le déficit à 5% du PIB l'an prochain grâce à la mise en œuvre de 43 milliards d'euros de mesures de redressement, mesures parmi lesquelles le gel des allocations familiales, des APL, mais aussi la sous-indexation des pensions de retraite supérieures à 1 260 euros, ou encore une diminution du nombre de fonctionnaires. Ils seront 1 000 de moins en 2027. C'est aujourd'hui que débute à l'Assemblée l'examen de la proposition de loi intégrale contre les violences sexuelles et sexistes, loi réclamée de longue date par les associations féministes et de protection de l'enfance, qui suivront de près le processus de la prévention au repérage des victimes jusqu'à leur accompagnement et leur prise en charge. Le texte entend agir sur l'ensemble de la chaîne des violences. Les débats doivent se poursuivre jusqu'au 9 octobre avant un vote solennel programmé le 13. En football, suite et fin de la deuxième journée de Ligue des Champions féminine avec les joueuses du PSG qui accueillent les Belges de Louvain à partir de 21h. Hier, les Lyonnaises ont dû se contenter d'un nul 0 partout sur la pelouse de Chelsea. Nul également de partout entre le Paris FC et Arsenal.

peu de légèreté avec Redbone, on n'en a jamais assez. 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

0: CEO qui sera ce soir en direct dans le Drive RTL 2 aux côtés d'Éric Jean-Jean, un petit peu après 18h. Auparavant, on fera un rock trip avec Margot qui nous emmène dans le Tennessee. Puis on aura évidemment des classiques et des nouveautés. D'ici là, on déroule le son pop rock avec Indochine et Damiano David sur RTL 2.
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0: John Osborne sur RTL2. Et à 13h, Caléo et Muse arrivent. Juste après les infos de Brice Boitel. Bonjour.
1: Bonjour, bonjour à tous. Une cellule interministérielle de crise présidée par Sébastien Lecornu débute en ce moment place Beauvau face à la contestation qui monte dans les lycées et qui parfois dégénère. À Nantes, le hall du lycée Nelson Mandela a été détruit par un incendie ce matin alors que des affrontements avec les forces de l'ordre ont éclaté à Lille, Toulouse ou Bayonne. Des incidents qui ont également entraîné l'interruption des transports en commun à Marseille, Grenoble et Strasbourg. Dans ce dernier cas, le préfet explique vouloir limiter les mouvement des manifestants. La mobilisation s'étend aujourd'hui à plus de 350 établissements à travers le pays, auxquels s'ajoutent désormais une trentaine d'universités, des étudiants qui rejoignent les lycéens pour réclamer de meilleures conditions d'apprentissage. C'est dans ce contexte que le gouvernement a présenté ce matin au Conseil des ministres son projet de budget pour 2027. Le gouvernement qui prévoit notamment de faire payer l'inscription en BTS ou en classe prépa aux étudiants non boursiers. Il envisage aussi de geler les allocations familiales et les APL tout en diminuant le nombre de fonctionnaires et en sous-indexant les pensions de retraite supérieures à 1 260 €, le tout dans le cadre des 43 milliards d'euros de mesures de redressement annoncées pour réduire le déficit public. C'est cet après-midi que les députés entament l'examen de la proposition de loi intégrale contre les violences sexuelles et sexistes, loi réclamée de longue date par les associations féministes et de protection de l'enfance, qui suivront de près le processus de la prévention au repérage des victimes jusqu'à leur accompagnement et leur prise en charge. Le texte entend agir sur l'ensemble de la chaîne des violences. Les débats doivent se poursuivre jusqu'au 9 octobre avant un vote solennel le 13. En football, suite et fin de la deuxième journée de Ligue des Champions féminines. Ce soir, les joueuses du PSG reçoivent les Belges de Louvain. C'est à partir de 21h. Très bon après-midi à l'écoute du son pop rock sur RTL2. 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

Les trois dates de Muse en France se rapprochent. 27 novembre à Paris, 3 et 4 décembre à Montpellier. Alors évidemment, c'est complet depuis très longtemps. Mais peut-être que RTL2 pourra faire quelque chose pour vous, notamment sur les réseaux sociaux.

0: Jen Ayash qui s'échappe de Superbus pour une petite virée en solo, alors que nous voilà déjà au 1er octobre, avec les vacances de la Toussaint en ligne de mire, 17 octobre au 2 novembre. Ouais, vous les avez bien en tête, hein. Mais ça commence à tirer un petit peu. Mais toute l'équipe RTL2 reste dans vos parages pour vous épauler au quotidien avec le son pop-rock de Four Not Blondes et Steve Miller Band sur RTL2.
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0: Conduite prudente avec Miles Smith et Niall Horan, Drive Safe sur RTL2. Et c'est vrai qu'il faut être particulièrement vigilant en tandem. C'est pas facile à mener ce biclou. Mais Éric Amoulé et Victor Leclerc s'en sortent à merveille entre 9h et midi, sans les petits trous et avec beaucoup d'humour. Même en tandem, ils sont born to be wild, comme Stephen Wolf qui arrive avec Bruno Mars avant 14h sur RTL2.
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0: Lawrence Road qui a assuré les premières parties de Somber, ce jeune New-Yorkais à l'ascension irrésistible. 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C'est à tout moment, comme Sting et Ozier sur RTL2.
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0: Another Love, le gentil fantôme de Tom Odell sur RTL2. C'est comme ça hein, qu'il surnomme ce morceau qui le hante et qu'il ne peut pas ne pas chanter en concert, évidemment. Avant 15h, un suprême Robbie Williams vient nous faire un kiss avec Teddy Swims dans plus de 30 minutes de son pop rock non-stop sur RTL2.
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0: La révolution silencieuse de Tracy Chapman sur RTL2. Un morceau qu'elle écrit à l'âge de 16 ans, alors qu'elle est admise dans une université privée américaine grâce à une bourse. Tracy Chapman note à ce moment-là le mépris dont fait preuve parfois la classe supérieure vis-à-vis des classes populaires. Et c'est comme ça que ce morceau voit le jour. The Weeknd et Oasis, c'est ce qui nous attend sur RTL2.
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0: de un rock trip au Tennessee avec Margot. Des classiques, des nouveautés, puis Hélène Sio en invité après 18h. Voilà une petite partie de ce qui vous attend avec le Drive RTL2, sans oublier évidemment Eric Jean-Jean et Mathias. Rendez-vous après Taylor Swift, James Blunt et Coldplay sur RTL2.
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0: Écoutez le dernier Eddie de Préto sous influence sur RTL2.

Clocks. Coldplay sur RTL 2. Merci à tous d'être là, c'est le début du drive. Il est 16h, bonjour tout le monde.

0: 2.
1: Ça va tranquille, wesh, la famille, tout
2: bonjour.
1: Ça.
2: Bonjour.
1: Bonjour.
2: Ça va?
1: Vous connaissez pas quand je parle jeune, je parle normalement. Ça va, Margot?
2: Mais oui, super.
1: Bon, Brice, hein,
3: pas très crédible, oui, effectivement. Quand tu parles jeune, mais.
1: Aliénor, ça va?
4: Super bien.
1: Mathias?
5: Oui, ça va.
1: Bon, alors qu'est-ce qu'on a à faire aujourd'hui? Plein de choses, Margot.
2: Alors, ouais, je vais vous emmener dans le Tennessee à 17h30. La terre de la regrettée Dolly Parton. En effet, on y reviendra, mais il y a plein d'artistes du Tennessee, vous verrez ça.
1: Ah, génial, très bien. Et puis le journal de la musique, évidemment, avec alors Iggy Pop au menu.
2: Oui, Iggy Pop qui s'est associé au groupe Mogwai pour un nouveau single, vous allez voir, franchement réussi.
1: Ce sera tout à l'heure à 16h30 et 18h30, le journal de la musique. À 17 et 18h, Brice Boitel, l'actualité.
3: On parlera de cette mobilisation des lycéens qui s'étend et qui s'enflamme, dégénère parfois.
1: On fait brûler un
3: Le hall d'un lycée qui a été détruit par un incendie. Il y a eu d'autres incidents qui se multiplient. Le gouvernement, lui, dit que le mouvement a basculé en violence urbaine.
1: Bon, en tout cas, touchez pas aux pompiers, les gars. Et moi, je suis solidaire avec les pompiers. On y va pour la première chanson de l'émission.
4: Eh ben, on démarre avec le morceau Silent Treatment de la chanteuse anglaise Freya Sky, et c'est maintenant sur RTL2. 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

Un romantique avec leur frein, je te retrouverai d'une manière ou d'une autre, one way or another. En fait, raconte quelque chose de beaucoup plus dramatique. Debbie Harry a été harcelée par un ex, de manière très très violente, on va dire, quand elle vivait dans le New Jersey. Et dans cette chanson, c'est elle qui inverse les rôles. Elle se met dans la peau du connard en y rajoutant une mélodie un peu sautillante et bien sûr du second degré car c'est sa spécialité. Et c'est sans doute ce mélange musique légère, humour deuxième degré et sujet grave qui va faire le succès de ce titre féministe qui sort en 1978.

0: 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Et tout à l'heure, d'ailleurs, on a une invitée. Ce sera 18h30 en live et en direct. Elle s'appelle Hélène Sio, à découvrir ou à redécouvrir avec nous dans le drive. Il est 16h presque écart. Tout à l'heure, America Horse with No Name et Superbus et Kyo juste avant.
1: Justine, finalement, peu importe, il faudra rester zen et éviter les larcènes quand on va la recevoir.
2: Oui, Greg, elle viendra nous présenter son nouvel album, c'est Zazie. Zazie sera dans le double expresso demain, en direct à partir de 8h.
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RTL2 que vous écoutez. America tout à l'heure avec Horse with No Name. Et puis Superbus et Kyo, c'est tout de suite. Et juste après America, on va retrouver Margot pour le journal de la musique. On fera entre autres un petit point avec Iggy Pop.

0: pas le moment de vous raconter ce truc là, mais l'histoire de cette chanson est géniale, hein. C'est des petits expats américains qui sont en Angleterre et qui rêvent de leur pays et qui imaginent Horse with No Name et qui vont s'appeler America justement parce qu'ils sont pas chez eux. Horse with No Name sur RTL2, il est 16h30. Margot. Alors attention, Mogwai, un groupe, ils sont quoi? Ils sont écossais.
1: Écossais.
0: Qui s'associe avec Iggy Pop sur le nouveau Underground.
1: Oui, le groupe Mogwai célèbre ses 30 ans en ce moment avec Happy Tears, une compilation remplie de classiques, raretés et inédits qui sortira le 8 janvier prochain. Et parmi les nouveautés, il y en a une qui vient de sortir qui s'appelle Underground, enregistrée avec l'Iguane. Il est inimitable, alors lui on le reconnaît tout de suite. Iggy Pop qui alterne passage parlé et chanté sur ce morceau, un peu plus direct que ce à quoi nous a habitué Mogwai. Assurément un titre à retrouver au menu de Pop Rock Station dès 22h avec Marjorie H qui reçoit d'ailleurs Beck ce soir.
0: Trop stylé, un album canon. Tu nous en avais parlé d'ailleurs dans cette même émission. Live Nation rachète officiellement, ça y est, c'est fait. J'étais hier soir, dites donc, la Plénitude Arena. Alors enfin, une version un peu plus disco.
1: Décidément, c'est la mode. Ouais, la plus grande salle couverte d'Europe où se déroule actuellement la résidence de Céline Dion. Alors, c'était annoncé depuis plusieurs mois, mais désormais acté, le géant américain Live Nation a finalisé l'acquisition de la Plénitude Arena à Nanterre et souhaite donc améliorer l'accueil du public et des artistes, moderniser les équipements de la salle et augmenter le nombre de dates disponibles. Live Nation qui domine clairement le marché du spectacle entre la billetterie, la production des concerts d'artistes internationaux et le rachat de plusieurs salles en Europe. Certains craignent de voir le prix des places flamber et que Live Nation privilégie aussi ses propres artistes.
0: Ouais, on termine avec Tommy Yomi, guitariste légendaire de Black Sabbath, alors qu'il a été décoré.
1: A reçu son MBE, le grade de membre de l'ordre de l'Empire britannique au château de Windsor. La classe, l'une des plus hautes distinctions du Royaume-Uni, qui salue bien sûr sa carrière musicale hors norme, mais aussi ses nombreuses actions caritatives. Tommy Yomi qui par ailleurs va sortir son nouvel album solo From the Dark le 23 octobre prochain.
0: Merci Margot, on parle de quoi alors tout à l'heure? C'est notre chronique préférée, Mathias et moi. On va, waouh.
1: Dans le rock trip.
0: Le pays de Dolly Parton. Merci beaucoup.

0: irrésistible Marguerite qui sort une nouvelle chanson. Je crois que c'est demain, je vous la présenterai dans le Drive RTL 2. Pour l'instant, 16h39, Feu Chatterton, Ce qu'on devient, Adèle, Set Fire to the Rain et le nouveau Dasha.
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album, c'est Labyrinthe, ils sont en tournée. On n'est pas à l'abri de les voir au festival ODP cette année. Voilà, j'ai dit ça, mais j'aurais pas dû le dire, mais je l'ai dit. Il est 16h53, la programmation va pas tarder à arriver, on va faire bientôt une conférence pour tout vous annoncer. Voici la première nouveauté de l'après-midi sur RTL2. C'est dans le Drive que ça se passe, Dasha. Son vrai nom, c'est Anna Dasha Novotny, autrice, compositrice, elle vient de Californie, elle est née en 2000. Son premier single sort en 2020, son premier album en 2023, et puis surtout, elle a été au milieu d'une trend TikTok avec une de ses chansons qui s'appelle Austin, sur lequel elle avait inventé une espèce de chorégraphie, ce qui a fait d'elle une superstar partout dans le monde, alors de manière assez courte, mais quand même, ça a marché. Voici maintenant sa nouvelle chanson, 82 Chevy. Ça parle du souvenir, elle parle de toutes ces petites traces qu'une ancienne relation laisse en nous et qui finalement, au fond, même si t'es gay ou pas gay, nous construisent. Écoutez, c'est pop rock, c'est sur RTL2, voici Dasha.

Elle s'appelle Alex Warren, c'était sur RTL2 avec Fever Dream. Et juste avant, si vous ne connaissiez pas la chanson, c'est normal parce que c'est une nouveauté. C'était la nouvelle chanson de Dasha, 82 Chevy. Tout à l'heure, 18h30, dans une heure et demie, on a une invitée. Elle s'appelle Hélène Siau. Écoutez.

0: vous la faire découvrir dans cette même émission. On va faire connaissance, c'est la première fois que je la rencontre. Rendez-vous tout à l'heure dans 1h30 en live et en direct avec Hélène Cio dans le Drive RTL 2. Merci d'être là, bienvenue à bord, il est 17h. C'est l'heure des informations, elles sont avec Brice Boitel. Bonjour Brice.
1: Bonjour Eric, bonjour tout le monde. Face aux incidents qui se multiplient dans le cadre de la mobilisation des lycéens, Matignon estime que le mouvement a basculé vers des violences urbaines. Matignon qui met directement en cause LFI et ses proxys de l'ultra-gauche dans l'organisation de ce mouvement. Le gouvernement a sombré dans le complotisme, accuse à son tour Manuel Bompard, coordinateur national des Insoumis. De son côté, le ministre de l'Éducation nationale, Édouard Geffray, fait savoir qu'il rencontrera les organisations représentatives des lycéens. Il sera ce soir l'invité du 20h de France 2. Son collègue de l'intérieur, Laurent Nunez, sera lui au même moment sur le plateau du journal de TF1. Sur le terrain, cette mobilisation pour de meilleures conditions d'apprentissage s'est étendue aujourd'hui à plus de 350 établissements à travers le pays, auxquels s'ajoutent désormais une trentaine d'universités. Mobilisation qui a donc dégénéré ici ou là, notamment à Nantes où le hall d'un lycée a été détruit par un incendie. Des affrontements avec les forces de l'ordre ont également éclaté dans plusieurs villes. Les députés socialistes ne voient aucune main tendue dans le projet de budget présenté par le gouvernement. Ils dénoncent même une provocation, tandis que les écologistes promettent déjà la censure à Sébastien Lecornu. L'exécutif propose 54 milliards d'euros d'économies l'an prochain, dont 43 milliards de mesures de redressement, mesures telles que le gel des allocations familiales et des APL, la sous-indexation des pensions de retraite supérieures à 1260 euros, ou encore la diminution du nombre de fonctionnaires. De son côté, le MEDEF évalue à près de 20 milliards d'euros les prélèvements et taxes touchant les entreprises dans le cadre de ce budget. Les premiers trains oxygène seront sur les rails à l'été 2027 sur les liaisons intercités Paris-Clermont et Paris-Toulouse, annonce aujourd'hui le PDG de la SNCF, Jean Castex. Ces nouvelles rames remplaceront les vieux corails où les climatiseurs ont montré leurs limites l'été dernier, puisque ces machines cessent de fonctionner quand la température extérieure dépasse les 38 degrés. En football, suite et fin de la deuxième journée de Ligue des Champions féminines. Ce soir, les joueuses du PSG reçoivent les Belges de Louvain. C'est à partir de 21h.
0: C'est Gérard qui va être content. Merci beaucoup. Oui, ça c'est une rêve.
1: Faut connaître avoir, encore. Hein.
0: Gérard Louvain, c'était un grand patron de télévision.
1: Ouais. C'est bon. Ouais, ah bah il connaît Mathias.
2: Ouais, je connais. Bon, mais voilà. C'était pas drôle. Mais je connais.
0: Je rigole. Non, ça c'était très drôle. Merci Brice, à tout à l'heure 18h. Non, c'était vraiment très drôle, bravo Mathias. Oui, c'est ça, vaut mieux envoyer Clara.

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1: À moi.
0: Et tout à l'heure avec Margot, si vous êtes d'accord, on partira dans le Tennessee. Ce sera le rock trip de la semaine.
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C'est RTL 2. Tout à l'heure, une invitée, elle s'appelle Hélène Cio. C'est précisément dans une grosse heure. Mais d'ici là, Nirvana tout de suite avec About Girl, Indochine et puis Margot qui nous emmène cette fois-ci en voyage aux États-Unis.

0: La lune d'Indochine sur RTL2. Il est 17h32. Margot, on adore le rock trip du jeudi. Alors direction tout de suite dans ton rock trip, Tennessee.
1: Ouais, un état du sud-est des États-Unis, fait de grands espaces. On y admire notamment les Great Smoky Mountains, ces anciennes montagnes enveloppées dans la brume. C'est d'ailleurs le parc national le plus visité des États-Unis. Le Tennessee est aussi un point central de la construction automobile. Ça, je savais pas. Avec les usines de marque Nissan, Volkswagen ou encore General Motors. Ah ouais. Mais le Tennessee, c'est surtout
0: le Jack Daniel,
1: the place to be. Oui, aussi pour les amoureux de musique. Nashville, par exemple, la capitale de l'État, est même surnommée Music City. C'est le temple de la country. Dolly Parton y débarque à 18 ans et va devenir l'une des plus grandes figures de la musique américaine et même la plus grande star du Tennessee, au point d'y avoir son parc à thème d'Hollywood et bientôt l'aéroport de Nashville à son nom. Mais alors impossible de vous emmener dans le Tennessee sans parler du King. Elvis Presley a grandi dans le Mississippi mais déménage à Memphis à l'adolescence, deuxième ville de l'État qui a vu naître le rock'n'roll au studio Sun Records et qui possède aussi la célèbre Beale Street, le berceau du blues. C'est à Memphis qu'on peut encore visiter Graceland, l'incroyable demeure d'Elvis. Un autre monument de la musique a forgé sa légende dans le Tennessee. Johnny Cash. On peut même visiter aussi le Johnny Cash Museum, consacré à sa carrière à Nashville. 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Et Tina Turner, née en 39 à Brownsville, élevée à Nutbush dans le Tennessee, un état qui a marqué son identité, si bien qu'elle lui rend hommage dans la chanson Nutbush, c'était les Mets. Voilà pour ce road trip dans le Tennessee. 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Et plus récemment, alors en 2004, c'est aussi dans le Tennessee, à Franklin, que le groupe Paramore est né, autour de la chanteuse Hayley Williams. Paramore qui apparaît dans la BO de Twilight. Ça va vous rappeler des souvenirs avec ce morceau Decode qu'on écoute maintenant sur RTL2.

0: tromper.
1: Alors ça, c'est une belle rencontre avec Teddy Bear qui est venu nous voir la semaine dernière. En parlant de rencontre tout à l'heure, dans 50 minutes, Hélène Cio est en live et en direct sur RTL2.
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End of Beginning sur RTL2. Alors, ce n'est pas mon écossaise préférée, car il n'y en a qu'une dans ma vie d'écossaise, c'est Marjorie H. Mais voici quand même le groupe Churchill's avec une chanteuse écossaise qui s'appelle Lauryn Maybury. 3 ans après leur dernier titre Over, qui était sorti en 2023, ils reviennent avec un nouveau single que je vous propose de découvrir maintenant. Alors, c'est musicalement, ça change un peu, pas radicalement, mais quand même pas mal. Écoutez, c'est Roses, Churchill's sur RTL2. Churchill's, ça s'écrit avec des V à la place des U. Peut-être que mon écossaise préférée nous racontera pourquoi tout à l'heure.

0: Roses. Et la rose, c'est l'emblème de l'Angleterre. Et à mon avis, c'est un regard critique sur l'idéalisation du passé britannique. D'ailleurs, bon, les Écossais sont pas hyper proches, Marjorie, de...
1: On s'entend bien avec, c'est les voisins, quoi.
0: Churchill, tu sais pourquoi il y a des V à la place des U?
1: Je crois que c'était au début, c'était écrit avec un U, et puis pour différencier de l'église, voilà, ils ont mis des V, hein, comme les gens qui enlèvent les voyelles dans leur nom de groupe, hein, tu sais.
0: Et la chanteuse Lorraine Maybury est très jolie, tu me l'as montré en photo. Marjorie, pourquoi est-elle avec nous? Bah, tout simplement parce que tout à l'heure, on a un invité qu'on rêvait tous d'avoir, et c'est toi qui l'as invité en premier, on est trop contents. Alors, à 22h dans Pop Rock Station, il y a... Beck!
1: Ouais, à partir de 22h, enfin, surtout dans la deuxième moitié. Mais ouais, il était tellement cool, on est allé le rencontrer il y a quelques semaines. Et on parle de son nouvel album, Ride Lonesome. Et puis aussi de ce titre qu'on écoute là, Loser, qui est son gros tube. Et il nous parle de sa relation avec.
0: Super réussi quand même. Hein.
1: Ouais, très beau, très beau.
0: Tu te rends compte que t'es mon écossaise préférée alors que Charlene Spiteri existe?
1: Ouais. Ah. Quel honneur, c'est quel honneur. Que je... Non, mais je suis moitié je française dire. Aussi, il ne faut pas l'oublier. Donc, comme ça, je reste à franco-écossaise.
0: Marjorie, rendez-vous tout à l'heure à 22h avec un invité, mais tous les soirs de la semaine, du lundi au jeudi. Pop Rock Station by Marjorie. Bisous. Tout à l'heure. Vous écoutez la radio Pop Rock, salut tout le monde, il est 18h. C'est les informations, elles sont présentées par Brice Boitel. Bonsoir Brice.
2: Bonsoir Eric, bonsoir tout le monde. Le garde des Sceaux, Gérald Darmanin, réunit en ce moment les procureurs généraux en visio après une nouvelle journée de mobilisation des lycéens émaillée de violence. Réunion destinée à faire un point sur la fermeté de la réponse pénale qu'il souhaite donner, indique son ministère. Le gouvernement estime que le mouvement a basculé vers des violences urbaines tout en mettant directement en cause aujourd'hui LFI et ses proxys de l'ultra-gauche. Le gouvernement a sombré dans le complotisme, réagit Emmanuel Bompard, coordinateur national de la France Insoumise. Sur le terrain, la mobilisation s'est encore étendue avec pas moins de 900 actions recensées autour des lycées. La contestation a également gagné une trentaine d'universités. Le mouvement a donc dégénéré par endroits, notamment à Nantes où le hall d'un lycée a été incendié. Des affrontements avec les forces de l'ordre ont également éclaté dans plusieurs villes. Le ministre de l'Éducation nationale, Édouard Geffray, qui sera ce soir l'invité du 20h de France 2, annonce qu'il recevra demain les associations lycéennes et de parents d'élèves, les lycéens qui réclament toujours de meilleures conditions d'apprentissage. C'est dans ce contexte que le gouvernement a présenté en Conseil des ministres aujourd'hui son projet de budget pour 2027. Le gouvernement qui prévoit notamment de faire payer l'inscription en BTS ou en classe prépa aux étudiants non boursiers. Il envisage aussi de geler les allocations familiales et les APL tout en diminuant le nombre de fonctionnaires en sous-indexant les pensions de retraite supérieures à 1 260 €, le tout dans le cadre des 43 milliards d'euros de mesures de redressement annoncées pour réduire le déficit public. Un budget dans lequel les députés socialistes ne voient aucune main tendue, rien qui permette d'aller chercher un compromis. Ils appellent l'exécutif à revoir sa copie, notamment en priorisant une contribution des plus fortunés et des grandes entreprises à l'effort budgétaire. La continuité au palais du Luxembourg où Gérard Larcher vient d'être réélu à la présidence du Sénat jusqu'en 2029. Réélection dès le premier tour pour le sénateur LR des Yvelines qui a déjà occupé le poste pendant 15 ans. Et puis en football, les joueuses du PSG accueillent les Belges de Louvain ce soir pour le compte de la deuxième journée de Ligue des Champions féminines. Coup d'envoi 21h.
0: Merci Monsieur Boitel. À
2: demain
0: évidemment, oui, pour de nouvelles informations dans le Drive RTL2. N'oubliez pas que dans une petite demi-heure, Hélène Sioué, notre invitée, d'ici là, il y aura eu un journal de la musique et moi je vais vous plonger dans l'un des groupes fondateurs de ce mouvement qu'on a appelé le mouvement grunge.

après Miley sur RTL2, je vous propose de monter un peu le ton et de le durcir avec Soundgarden. Là, on va monter un peu vers le nord de la Californie avec ce groupe de Seattle fondé en 1984 par un chanteur, Chris Cornell, et qui fait partie des pionniers de ce qu'on va appeler la musique grunge. D'ailleurs, si j'en crois l'article qui avait été écrit lors de leur entrée au Rock'n'Roll Hall of Fame, c'est Soundgarden qui avait en premier allumé cette vague qui va permettre de mettre un grand coup de latte dans le rock. En gros, si Nirvana fait exploser le mouvement, on va dire que Soundgarden avait bien préparé le terrain. On va écouter Black Hole Sun, c'est leur plus gros tube sur l'album Super Unknown. On est en 1994 et l'idée de la création de cette chanson, elle est absolument géniale. J'ai lu ça dans Rock et Folk en préparant l'émission. D'abord, Chris Cornell, il écoute la télé un peu de traviole et il entend un présentateur qui dit un truc. Il sait pas trop ce que c'est, mais lui, il entend Black Hole Sun. Ça veut pas dire grand chose, mais il se dit ça ferait un bon titre de chanson. Plus tard, dans la soirée, 4h du matin, il est en voiture, il rentre d'un bar à Seattle et il compose dans sa tête pendant le trajet. 30-40 minutes, il arrive chez lui, il siffle ça sur un dictaphone pour ne pas l'oublier et le lendemain, en 15 minutes, il écrit les paroles, il commence à la jouer en solo et puis petit à petit, ça va devenir la chanson qu'on connaît. Alors, dernière question, de quoi ça parle? C'est plutôt un flot de pensée qu'un truc structuré, mais Chris Cornell disait que c'était une façon de chercher un peu d'espoir au milieu de la déprime. Et la déprime, il s'y connaît. Chris Cornell mettra fin à ses jours le 18 mai 2017, quelques heures après avoir joué ce titre au Fox Theater de Détroit. Il avait 52 ans.

0: Bon, ça c'est l'irrésistible Adèle Castillon tout à l'heure. D'ailleurs, en parlant d'irrésistible, elle est avec nous tout à l'heure dans une petite dizaine de minutes, c'est elle. Notre invité en live et en direct à partir, on va dire, de 18h30 sur RTL2. Alors là, vous l'entendez version pop. Je suis en train d'écouter les répètes qui sont en version clavier-voix et la voix est absolument formidable. J'ai hâte de vous le présenter. À tout de suite.
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Allez, c'est le retour du Drive RTL 2 jusqu'à 19h. Tout à l'heure, Hélène Sio, je vous le disais, sera notre invitée en live et en direct. Et d'ici là, les Lumineers, Sam Smith et Margot nous rejoignent pour le journal de la musique. On va entre autres parler d'une collab entre Mogwai et Iggy Pop.

0: Presque Chris Isaac avec des chœurs gospel derrière. When he's gone, le nouveau Sam Smith. C'était sur RTL. 18h33, bonjour, comment ça va?
1: Bonjour, ça va très bien, merci.
0: Je vous présente notre invitée du jour, elle s'appelle Hélène Sio. J'ai entendu, j'ai hâte que vous l'entendiez chanter, j'ai entendu les répètes piano-voix, c'est juste magnifique, c'est très chouette. Mais pour l'instant, je te présente Margot, qui est la chef de cette émission et qui présente le journal de la musique, entre autres. À la une aujourd'hui, Mogwai qui s'associe, on en parlait tout à l'heure, à Iggy Pop pour le nouveau Underground.
1: Ah oui, le groupe écossais Mogwai qui célèbre ses 30 ans avec Happy Tears, une compilation remplie de classiques, rareté et inédit qui sortira donc le 8 janvier prochain. Et parmi les nouveautés, il y a effectivement Underground enregistré avec l'Iguane. Iggy Pop hein, qui alterne entre passages parlés et chantés sur ce morceau un peu plus direct que ce à quoi nous a habitué Mogwai. Assurément un titre à retrouver au menu de Pop Rock Station dès 22h avec Marjorie H qui reçoit d'ailleurs Beck tout à l'heure.
0: Ouais, elle est avec lui il y a une petite demi-heure. Iggy Pop, c'est le genre de musique qui te parle ou
2: Ça me parle parce que mes parents ont sans doute très écouté quand j'étais à la maison, mais moi,
0: je sais que t'es plus Sinatra et oui. En même temps quand on voit ce que tu fais c'est plus compréhensible. Margot, Live Nation, on vient de l'apprendre, c'est officiel. Rachète la Plénitude Arena, donc qui autrefois s'appelait la Défense Arena.
1: Hein. Absolument.
0: Ça y a eu la. C'était hier soir d'ailleurs pour elle.
1: Il y a eu la U Arena, la Défense Arena, et maintenant la Plénitude Arena. C'est vrai que c'est la plus.
0: Ça sera plus du tout un stade du coup. Hein.
1: Comment?
0: Ça sera plus du tout un stade.
1: Ah bah non. La plus grande salle couverte d'Europe où se déroule, tu le disais actuellement, la résidence de Céline Dion. Alors c'était annoncé depuis plusieurs mois et désormais acté. Le géant américain Live Nation a finalisé l'acquisition de la Plénitude Arena à Nanterre et souhaite améliorer l'accueil du public et des artistes, moderniser les équipements de la salle et augmenter le nombre de dates disponibles. Alors Live Nation, faut le dire, qui domine clairement le marché du spectacle, la billetterie, la production des concerts d'artistes internationaux et le rachat de plusieurs salles en Europe. Certains craignent de voir le prix des places flamber et que Live Nation aussi privilégie ses propres artistes.
0: On termine avec, c'est possible, Tommy Yomi qui, alors lui est un guitariste légendaire, celui de Black Sabbath, qui vient d'être décoré. C'est lui qui a fait ce riff de guitare là. Paranoïde.
1: Tony Yomi qui a reçu son MBE, le grade de membre de l'ordre de l'Empire britannique au château de Windsor. Ça, c'est la classe et c'est mérité. L'une des plus hautes distinctions du Royaume-Uni qui salue sa carrière musicale hors norme et ses nombreuses actions caritatives. Tony Yomi qui sortira d'ailleurs son nouvel album solo From the Dark le 23 octobre prochain.
0: Merci Margot.
1: Merci.
0: À tout à l'heure. Alors, laissez-moi vous présenter la délicieuse jeune femme qui est à côté de moi. Elle s'appelle Hélène Sio et vous la connaissez sur RTL2 grâce à cette chanson. C'est la jolie pop française qu'on adore, sois la bienvenue.
2: Merci, merci.
0: Alors évidemment, je vais te faire une interview de daron comme je t'ai prévenu,
2: J'adore.
0: Pour savoir exactement d'où tu viens, ce que tu fais. Alors je sais que tu es originaire de Narbonne, que tu es milléniole comme on dit, parce que tu es né au début des années 2000, et que tu as commencé, alors ça m'intéresse vachement, et d'ailleurs ça s'entend à ta voix, par la musique lyrique.
2: Tout à fait, j'ai commencé par le conservatoire et j'ai fait du chant lyrique pendant 10 ans et je pensais que ça allait être toute ma vie. Aujourd'hui, franchement, c'est sympa de le dire parce que il y a des cigarettes qui sont passées par là. Ça s'entend vachement.
0: Ouais, arrête. Hein,
2: mais oui, c'est sûr, j'ai une formation classique, ouais.
0: Et alors, à un moment, et après on n'en parlera plus jamais, mais j'aimerais que tu me racontes, parce que t'as un accident de vie qui fait que t'as un AVC très jeune, et qu'en fait, au fond, tu vas être obligé de tout réapprendre, y compris d'ailleurs à chanter. Qu'est-ce qui s'est passé?
2: Y compris à chanter, oui. En fait, on l'explique pas, c'est un peu la faute à pas de chance. Moi, je me suis réveillée, j'étais hémiplégique, et voilà, j'avais un caillot sanguin qui s'était formé dans mon cerveau. Et miracle de la vie, des heures après, j'ai tout repris physiquement, et par contre, j'ai dû réapprendre à parler.
0: C'est
2: tout
0: vrai?
2: Simplement. Oui, j'avais le, je dis souvent que j'avais le vocabulaire et la syntaxe d'une personne de moins de 10 ans, quoi. J'en avais 15 et je rentrais au lycée, donc c'était quelque chose d'horrible pour moi. J'ai l'impression de régresser, qu'on prenait pour une idiote tout le temps, je bégayais, j'avais oublié tout un pan de mon vocabulaire. Enfin, ça a été de longues années de rééducation.
0: Est-ce que la musique, ça aide justement dans cette forme de mémoire très particulière qui est celle justement des notes?
2: Eh bien, le drame, c'est que ça faisait quand même presque 8 ans que j'étais en conservatoire et que je ne savais plus lire la musique. Donc ça a été, vraiment, ça a été de longues années. Mais par chance, et je suppose que le cerveau est très malléable à cet âge-là, j'ai pu quand même réapprendre quasiment tout.
0: Et je vous confirme, tout va très bien.
2: Tout va très bien.
0: Tout va très bien. Alors, on te découvre dans une émission de télé, The Voice, tu atteins les quarts de finale. Oui. Et pendant tes années d'études supérieures, tu vas rencontrer celui qui va devenir ton manager. Tu faisais quoi comme études?
2: Tout à fait. J'ai fait une double licence droit, histoire de l'art et archéologie à Panthéon-Sorbonne. C'était super, mais ça me prenait un temps fou.
0: Mais t'avais quoi comme idée en tête? Est-ce que c'était un plan B?
2: C'était un plan B, évidemment. Je me voyais pas du tout être commissaire-priseur ni avocate.
0: C'est génial.
2: Mais je savais que je voulais faire de la musique. Je suis venue à Paris parce que je savais que c'était l'endroit pour rencontrer des gens. Et à la fin de mes études, j'ai fait un an de césure et j'ai rencontré mon manager. Et c'est la passation s'est faite super naturellement. J'ai jamais repris mes études.
0: Cette fille est formidable. Tu veux bien t'installer derrière ton clavier, s'il te plaît? Elle va nous faire cette chanson. Donc, alors, Bye Bye, vous l'avez entendu, version pop. Mais là, c'est pas la même version que vous allez entendre. C'est pur. C'est-à-dire que quand il y a juste un clavier, une voix, il y a le talent d'une jeune artiste, autrice, compositrice, interprète que vous allez découvrir maintenant, mise à nu, dans la voix, sur RTL2. Vas-y, installe-toi, prends ton temps. T'inquiète. Voilà. Sois à l'aise et t'y vas quand tu veux. Elle s'appelle Elencio.

0: Hyper beau. Elle s'appelle Hélène Sio. Alors, ce que je sais pour l'instant, c'est que le EP Les Ratures est sorti le 25 avril dernier, 2025, 5 chansons. Elle fera une première partie, on en reviendra tout à l'heure. On y reviendra tout à l'heure et puis elle prépare un album. Et là, j'ai besoin de beaucoup de réponses. On les pose, les questions, juste après ceci sur RTL 2.
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1: On aime le dernier Muse.
0: Night Shift Superstar.

0: c'est la pop chic que j'aime bien. Hélène Sio est avec nous. C'est marrant parce que pendant la page de pub, on parlait de quelqu'un qu'on a en commun, qui est Ibrahim Malouf. En fait, il est important dans ta vie, Ibrahim Malouf.
1: Bah oui, parce que j'ai 26 ans, donc ça fait 10 ans qu'on se connaît. C'était mon professeur d'improvisation au conservatoire de Narbonne. Et je le connaissais pas du tout quand on a su qu'il allait être parrain du conservatoire. Et j'étais rentrée chez mes parents, je leur ai dit voilà, il y a un gars qui fait de la trompette, qui ouvre une classe d'impro. Et mes parents m'ont dit mais t'es folle ou quoi? Évidemment que
0: tu vas faire comme serpriseur, enfin.
1: Et voilà, et en fait, il se trouve que après mes études, j'avais besoin d'un job. C'était la seule personne dans la musique, dans mon téléphone. Et j'y suis allée au culot et je lui ai demandé s'il n'y avait pas une petite place dans son label. Et il m'a embauché.
0: Et après, il a fait un autre truc. Et c'est là, je savais que j'avais vu quelque part. Et en fait, t'as fait la première partie d'Ibrahim Malouf à la Cor Arena.
1: Ouais. Exactement, en 2023.
0: Et en piano-voix, exactement.
1: Et en piano-voix, et oui, bien sûr.
0: Bon, c'est alors, génial. Parlons un peu de ce qui habite ton esprit quand tu fabriques ta musique. Mm-hmm. J'ai vu quand tu parles d'influence que tu cites Barbara, Frank Sinatra, Billie Eilish, évidemment, pour Billie Eilish, Sinatra un peu moins quand même.
1: Sinatra, c'est parce que ça fait tellement partie de mon enfance. Je sais que les premières chansons que j'ai aimé chanter, c'était des chansons de Frank Sinatra, c'était au piano avec mon père. Donc ça fait, je suis obligée de dire ça parce que ça fait tellement partie de ma construction musicale que enfin, je sais pas, c'était une petite icône, quoi, pour moi, quand j'étais petite.
0: Et puis l'amour des mots modernes aussi, parce que quand j'ai fait quelques recherches te concernant, j'ai trouvé par exemple ces reprises de La Nuit Je Mens, de Alain Bachou, encore D'ici, si tu reprends Mode d'emploi. Ouais. En fait, c'est quoi qui t'intéresse dans ce cadre-là? C'est l'écriture?
1: C'est l'écriture, bien sûr. Moi, quand je fais des chansons, quand j'en écoute, les paroles me touchent. Enfin, c'est la chose que j'écoute en premier. Et en fait, je trouve qu'en français, c'est tellement difficile d'écrire une... Je trouve ça difficile d'écrire une jolie chanson qui soit parfaite dans l'intimité que représente le français, dans la poésie qu'on peut apporter sans être poétique pour être poétique. Je trouve ça dur en vrai d'écrire une bonne chanson en français, et ça me fascine quand j'entends des gens. Mon rêve c'est d'écrire des chansons dont on se souviendra toujours et qu'on se dise elle écrit bien, quoi. Et oui, c'est l'écriture qui me touche le plus parce que c'est ce que j'aime le plus faire.
0: Mais c'est chouette dans la position que t'as, je trouve, parce que justement t'es peut-être le chaînon manquant entre, on va dire, Angèle et Vanessa Paradis, tu vois, c'est-à-dire dans cette pop très chic qui existe et qui arrive en français.
1: C'est un méga compliment, merci.
0: Je te souhaite en tout cas d'y arriver. Comment ça va se passer maintenant? Il y a un EP qui est sorti en avril dernier avec Bye Bye. T'es en train de travailler sur des nouvelles chansons?
1: Je travaille carrément sur des nouvelles chansons. Je travaille sur mon tout premier album de toute ma vie.
0: On sait quand ça va sortir?
1: Qui sortira en 2027.
0: Alors t'écris toute seule, t'écris avec des gens?
1: Alors ça dépend, j'ai des chansons où j'écris tout toute seule, je compose tout toute seule, et puis d'autres journées où j'ai pas trop d'inspiration et je vais avec mes équipes que j'adore et avec qui je travaille tellement bien, dont Montréal qui s'appelle Bastien Burger, que tu connais, je crois.
0: Bien sûr, très bien.
1: Qui a un talent fou, et donc on compose énormément ensemble, on réalise des chansons et voilà, c'est un peu c'est mon binôme en fait sur l'album.
0: Qu'est-ce que t'as envie de raconter, une jeune femme de 26 ans, enfin 25 ans, 26 ans, qu'est-ce que t'as envie de raconter? Parce que dans le premier album, on dit souvent qu'on raconte tout.
1: Oui, qu'on se raconte soi et qu'on fait un peu la carte de visite de l'artiste. Je crois que c'est un peu ça aussi que j'ai envie de faire.
0: Ouais.
1: Moi, j'aime énormément écrire des chansons d'amour parce que c'est quelque chose qui me porte, et je trouve qu'on est jamais à court de chansons d'amour. Je trouve qu'on est jamais à court de la façon dont on raconte l'amour aussi. Il peut y avoir plein de choses. Il peut y avoir la jalousie. Peut y avoir l'amour heureux, l'amour malheureux, la rupture, l'ego. Donc ça, c'est un sujet évidemment infini pour moi. Et puis après, j'ai des chansons qui racontent ma vie à 15 ans. Mon basculement dans une nouvelle réalité. Je parle beaucoup de ma famille parce que c'est pareil, c'est mon socle numéro un. Donc voilà, je pense que je me raconte, j'ai envie de me raconter pleinement, sans que ça fasse trop carte de visite, mais je trouve ça trop important. C'est tellement important, premier album, que j'ai envie que chaque chanson puisse se dire ah, c'est un petit peu plus d'elle, ah, c'est un petit peu plus d'elle.
0: Début 2027? On a une date, on a un nom? T'es pas obligé de me répondre, mais je suis obligé de poser la question.
1: Fin 2027.
0: Fin 2027, parfait. Quel est le lien que tu entretiens avec celui que tu vas reprendre maintenant, puisque tu vas nous faire une chanson de Pierre Demar? Je pense à vous.
1: Tout à fait. Pierre, c'est un artiste que j'adore, que j'ai toujours aimé. Et il se trouve qu'on est dans la même maison de disques, donc c'est vrai que ça a facilité peut-être un petit lien. Quand j'ai commencé à écrire de la musique, on m'avait proposé de travailler avec son frère, son grand frère Xavier, qui réal et qui compose énormément pour Pierre et avec Pierre. Donc mon premier lien c'est finalement par son grand frère, et puis de fil en aiguille, de concert en concert, de soirée en soirée, on a fini par se rencontrer et se liker des petits trucs. Je savais qu'il était pas fan, mais qu'il aimait mes chansons, j'aimais les siennes, et donc voilà, en fait on se connaît de Instagram et de soirée, mais je crois qu'on s'apprécie.
0: Tu veux bien nous la faire cette chanson?
1: Bien sûr.
0: On va entendre cette version. Alors on sait que Pierre a du talent, il y a un nouvel album de Pierre Demarquis qui est sorti, mais là en l'occurrence je vous propose d'écouter Je pense à vous. Elle est en train de s'installer derrière son clavier, ce sera la dernière chanson de cette émission évidemment. Retenez son nom, je suis pas loin de parier qu'on va en entendre parler pendant longtemps. Elle s'appelle Hélène Sio. Voici Je pense à vous. T'y vas quand tu veux, hein, Hélène. Elle est en train de... Non mais vas-y, prends ton temps pour les mettre. Elle est en train de placer, comme c'est de la radio, faut que je vous raconte ce qui se passe. Elle est en train de placer ce qui s'appelle ses ears monitors, c'est-à-dire les petits haut-parleurs qu'elle se met dans les oreilles qui lui permettront de bien s'entendre. C'est OK?
2: C'est OK.
0: Allez, on y va.
2: C'est...

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Elencio qui reprend Pierre. Elencio qui reprend Pierre de Mar. Alors, Bye Bye, c'est le nouveau single qui va faire partie de cet album, qui va arriver donc dans le courant de l'année 2027. Mais en attendant, peut-être que vous aviez déjà pisté ces chansons-là. Écoutez. 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

0: Il y a un petit côté Véro Sanson aussi là-dedans.
1: Bien sûr, pourquoi? Parce que quand j'ai écrit cette chanson, la première qui est sortie, j'écoutais en boucle ma mère spirituelle Juliette Armanet.
0: Ah bah oui, et qui elle-même est inspirée par Véronique
1: Sanson. Bien sûr.
0: Oui, bien sûr. Et il y a ça aussi. C'est vrai qu'il y a du Juliette Armanet là-dedans.
2: Qu'elle arrive.
0: J'ai hâte qu'elle revienne d'ailleurs, Juliette.
1: Moi aussi.
0: Famille d'artistes là, voilà, on est en train de citer Véronique Sanson. On souhaite bonne chance à Hélène et on pense à Juliette Armanet. Moi, je pensais, je te dis, entre ce moyen terme, puisque le single Bye Bye est plus pop que ce morceau-là,
1: oui.
0: Et donc je te calais.

0: Je te dis, entre la pop de Vanessa Paradis et celle d'Angèle, j'espère que ça va très bien se passer. En termes de son, il va ressembler à quoi cet album? Est-ce qu'on sera plus dans ces sonorités-là?
1: Franchement, les deux. Ouais. Franchement, les deux, parce que moi, je me bats un petit peu pour assumer cette double facette. En fait, moi, j'aime autant faire du bye-bye que faire un Lérature qu'on vient d'écouter. Ouais. C'est du bye-bye que faire un Lérature qu'on vient d'écouter. Ouais. C'est tout moi. Je commence mes chansons au piano voix. Je les termine en pop, assumée, fraîche. Je suis les deux. Je suis avec un carré blond, avec une mèche noire. Et c'est comme ça.
0: Je suis une blonde avec une mèche noire.
1: Je suis la double lune.
0: C'est ça. Comment t'as appris à faire ça? C'est à l'écoute?
1: À faire des chansons? Je sais pas.
0: Ouais, non, mais c'est en écoutant les chansons des autres que tu t'es dit que t'allais faire les tiennes.
1: Complètement. Bah, je crois que j'avais envie de m'essayer à l'exercice. J'en avais marre de reprendre les chansons des autres, même si j'adore ça. Mais non, je crois que c'est venu assez naturellement. Ça fait un peu prétentieux de dire ça, mais je crois que quand on est chanteur et quand on est artiste, les choses, on le sent, quoi. Et moi, je me suis mise un jour à mon piano et j'ai écrit une chanson. J'en étais content, j'en étais fière et j'avais pas envie de m'arrêter surtout.
0: Gros coup de cœur. Elle s'appelle Hélène Sio. Je te souhaite une belle route et tu reviens en 2027 pour nous présenter l'album.
1: Carrément.
0: On va se quitter là-dessus. À bientôt.
1: Merci, à bientôt.
0: Salut. C'est fini pour aujourd'hui. On se retrouve demain. Bisous à Margot qui doit être quelque part dans les locaux. Et bisous à Marie qui prend le relais tout de suite.
2: Oui,
0: après
2: bonsoir.
0: Elle est chouette, Hélène, t'as vu?
2: Oui,
0: hein,
2: elle est tout le temps dans Made in France. J'ai dit, ça pourrait être le générique de l'émission tellement elle est tous les soirs ici.
1: Je le propose.
0: Salut, à demain.
2: Salut. Ciao.

Il y a toujours un moment pour Jenayash sur RTL2. Ce 19-20 sera à pop rock définitivement après Jenayash, d'ailleurs, que vous retrouvez aussi dans les sessions live du Drive RTL2, tout comme Hélène Sio qui était là aujourd'hui avec Eric Jean-Jean dans le Drive en live. Rendez-vous sur l'appli si vous êtes arrivé en retard et que vous avez envie de tout récupérer depuis le début. La chanteuse de Blackpink, le retour avec New Trick. La chanteuse de Blackpink, le retour avec New Trick. Et d'ailleurs, son clip a été tourné entièrement à l'iPhone. Un clip que vous pouvez voir en même temps sur rtl2.fr.

0: ce son-là, ça glisse sur nous ce jeudi soir sur RTL2. C'est vrai que ça roule un peu moins bien, mais avec le son pop rock de RTL2, tout est plus facile. En plus, on voyage après la Californie et Toto à l'instant. Direction l'Écosse, Travis. À suivre le son pop rock aussi des Guns N' Roses. Belle soirée à vous à l'écoute de RTL2.
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sur votre trajet, il y a forcément à un moment donné les Guns N' Roses sur RTL 2, c'est le Soap Pop Rock. N'oubliez pas votre rendez-vous tous les soirs, si on vous demande, c'est RTL 2 Made in France entre 20h et 22h. Tous les purs titres en français et pop rock que vous aimez, on traverse des albums. Pour l'instant, c'est Pony Pony Run Run de retour, déjà sur RTL 2. 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

presque les mêmes avec Jean-Jacques Goldman et sa guitare. C'est acoustique aussi. C'est en passant dans RTL 2 Made in France puisqu'il est 20h, première heure avec que des chansons françaises que vous aimez. On écoutera entre autres Matmata ou encore Dao. Passez une belle soirée à l'écoute de RTL 2.

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1: La version Au Madeleine de Matmata sur RTL2. Au Madeleine, trouve-nous, je t'en supplie, des places pour aller voir Étienne Dao au Grand Palais, par exemple, à Paris, le 15 janvier prochain, en version symphonique. Son album Eden et son album Pop Satori en intégralité. Et puis aussi un passage à Antibes, dans le sud. Essayez de trouver des places, mais surtout, bonne chance, on l'écoute sur RTL2.

0: The Hôtes révélés, découverts dans RTL 2 Made in France, la scène pop-rock française ouverte tous les soirs entre 20h et 22h. Ils ont baigné, eux, ça s'entend, dans le son des années 2000. Depuis 2024, un groupe que l'on suit, tout comme Jean-Louis Aubert, que l'on suit de très très près, toujours dans Made in France, il arrive. Prévu Zaoui, Vianney et Alain Souchon.
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les Aoui sur RTL2 et dans Made in France juste avant. C'était Thomas Dutronc, ça fait du bien d'écouter toutes ces chansons. On traverse quelques albums des artistes que vous aimez. Si vous aimez la famille Souchon au cinéma, il y a aussi les concerts qui passent au ciné puisqu'ils ont tourné pendant plus de 2 ans. Vivement qu'ils reviennent tout seuls comme un grand. Alain Souchon sur RTL2.

0: sur RTL 2, encore une nouvelle version, une parmi tant d'autres de cette chanson de Jean-Louis Aubert, Alter Ego sur RTL 2 et dans Made in France demain. Aussi plusieurs versions des chansons de Zazie puisqu'elle sera l'invitée dans le double expresso RTL 2 en live dès 8h. Elle sort son album Volatile, elle a annoncé une tournée avec RTL 2, elle sera là en interview évidemment, on saura tout sur ce nouveau projet. Rendez-vous demain matin, soyez vraiment au rendez-vous. Il y aura les Rita, Calogero et De Palmas dans un instant.
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1: On écoute le dernier Indochine, Victoria sur RTL 2.

On a envie d'écouter toutes les chansons d'Erita Mitsuko. D'ailleurs, sur l'appli RTL2, vous avez un podcast avec Traqué. Ça s'appelle comme ça. Et toutes les pistes, toutes les chansons d'Erita Mitsuko racontées par Catherine Ringer à écouter absolument le plus vite possible. Belle soirée à vous, déjà 21h.

Et Taurus et Louise attaquent. Ils seront en tournée dans les docks du Havre le 31 octobre prochain avec évidemment toutes les chansons que vous aimez. Si vous aimez par exemple les chansons de Gainsbourg, on va peut-être pas toutes les écouter, mais on a une inspiration. C'est la balade de Johnny Jane. C'est pas celle de Gainsbourg, c'est sa balade à lui. C'est son nom, il s'appelle Johnny Jane. Il est dans Made in France ce soir.

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0: 5 de l'émission de ce soir, 22h minuit, avec entre autres AC/DC ou encore Sam & Dave Beck, évidemment, qui va parler et jouer sa musique sur RTL2. Ce sera plus doux juste avant 22h avec Amélia Jordana et les Innocents qui arrivent.
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0: Rock Station, émission spéciale Beck. Et ça y est, il est 22h.
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0: Hello, hello, hello. Premier jour du mois d'octobre qui, selon moi, est l'un des meilleurs du calendrier. Mais il se peut que la goutte native de cette période de l'année soit un peu biaisée. En tout cas, ce soir, on a des choses fabuleuses pour vous, de Slipknot à Sam & Dave en passant par Interpol et Rise of the North Star. Cette émission est aussi spéciale car on retrouvera Beck en interview Pop Rock Station dans la deuxième heure. Il nous parlera de son nouvel album Ride Lonesome et choisira quelques titres. Son disque est ultra chill et du coup, on va démarrer l'émission avec un titre ultra dansant qui est extrait de son album de 2017, Colors, voici Dreams, Beck dans RTL 2 Pop Rock Station.

Petit retour en 1989 avec Love Shack des B-52s. Vous écoutez Pop Rock Station sur la seule, l'unique RTL2. Nous sommes actuellement le jeudi 1er octobre et il y a 19 ans, jour pour jour, le site officiel de Radiohead crachait. Pourquoi ? Eh bien parce qu'il était surmené par le nombre de visiteurs suite à l'annonce de leur nouvel album, un album In Rainbows qui allait être disponible au téléchargement depuis le radiohead.com pour une somme choisie. Donc une première, hein, pouvoir télécharger un disque à partir de 1 euro si on le souhaitait. Ça, c'était avant l'ère du streaming et encore une fois, Radiohead était en avance sur son temps. Évidemment, les fans pouvaient aussi commander des coffrets de luxe. En tout cas, Pop Rock Station, c'est une programmation de luxe avec tout de suite un extrait de In Rainbows de Radiohead. Voici Body Snatchers sur RTL2.

Naughty, c'était Slipknot dans Pop Rock Station sur RTL2. Et bonne nouvelle, si vous êtes fan du groupe, ils préparent une énorme tournée mondiale pour 2027. La moins bonne nouvelle, c'est qu'elle se fera avec le problématique Marie.

0: Manson en première partie. Et la très mauvaise nouvelle, c'est que pour l'instant, elle ne passera pas par la France, ce qui est bien dommage, surtout quand on sait que, outre-Manche, le groupe masqué originaire de l'Ohio va faire Wembley. Dans quelques instants, on se mettra en mode girl power avec les L7 et le Suffragette City de David Bowie. Restez avec nous sur RTL 2.
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Orgasme de L7 dans RTL de Pop Rock Station. Petite pensée pour la bassiste du groupe Jennifer Finch qui nous a quittés cet été. Alors il paraît qu'un mémoire va sortir et s'intituler Shooting Up and Making Out, qui se traduit vulgairement par piquage de veines et roulage de pelle. Vous écoutez Pop Rock Station. Comme je vous le disais en début d'émission, c'est une spéciale Beck ce soir. On retrouvera l'artiste américain en interview dans la deuxième heure de Pop Rock Station. Et là, eh bien, on se replonge une nouvelle fois dans ce disque Ride Lonesome, qui est notre album de la semaine. Un disque où la musique traduit parfaitement cette sensation de reconstruction personnelle en solo. Là où les mots peinent, les mélodies prennent le relais. Voici Failed Words dans RTL de Pop Rock Station.

0: Heavy avec ce titre Groovy à Suède en RTL de Pop Rock Station. Avant minuit, Billy Idol, Interpol et notre interview avec... Beck. C'est ça, Pop Rock Station sur RTL 2. Oh yeah!
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Interpol avec Wake Up dans Pop Rock Station sur RTL2, un titre à retrouver sur leur dernier album This Mirror Weighs a Ton que le groupe new-yorkais viendra présenter aux Zénith de Paris au mois de novembre en compagnie de Bloc Party. Vous aimez les reprises? Ça tombe bien, on revisite ce soir un hymne de la pop 80s. I wanna dance with somebody who loves me de Whitney Houston, carton de l'année 1987. En 2019, les métalleux britanniques masqués de Sleep Token y sont allés de leur version. Une jolie façon de mettre en avant la voix R&B de leur chanteur Vessel. I wanna dance with somebody who loves me, tout de suite dans RTL2 Pop Rock Station.

Et ouais, c'est ça, Sleep Token qui reprend du Whitney Houston. Il n'y a pas beaucoup de radio qui vous passe ça. Et pourtant, RTL2, entre 22h et minuit, ça le fait hein, dans Pop Rock Station. Si vous nous rejoignez en cours de route, eh bien, j'ai trop hâte qu'on se penche plus amplement sur le nouvel album de Beck, Ride Lonesome. Sera avec nous en interview Pop Rock Station pour en parler d'ici une vingtaine de minutes. Avant ça, Pantera, The Runaways. Et là, c'est AC/DC Big Gun dans RTL de Pop Rock Station.

Ça, c'est une belle recommandation signée Francis Zegut ce soir dans Pop Rock Station sur RTL2. C'était les Australiens Tout Fou de Airborne avec Gutsy. C'est extrait de leur 6e album du même nom, sorti il y a quelques semaines, au début septembre. Place maintenant aux Runaways en mode bombe, cherry bomb sur RTL2.

0: nouveauté Pop Rock Station sur RTL2, c'était Rise of the North Star avec leur tout nouveau single Nerve. Je vous rappelle que ce groupe de région parisienne est actuellement en tournée à travers l'Hexagone. Quant à vous, vous restez bien branchés sur RTL2 parce que dans quelques instants, on retrouve lui. Et ouais, on va retrouver Beck d'ici quelques minutes dans Pop Rock Station sur RTL2. Une interview fabuleuse. Oh yeah!
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1: Et ça y est, il est l'heure de retrouver notre invité Pop Rock Station, Beck. Un artiste que j'adore depuis mon enfance et que je rêvais d'interviewer. Et puis la sortie de son nouvel album a été l'occasion fortuite. Né Beck David Campbell en 1970 à Los Angeles, son père était musicien et chef d'orchestre et sa mère, Bebe Hansen, a fait partie de la clique d'Andy Warhol. Son grand-père maternel, Al Hansen, était pionnier d'un mouvement d'art avant-gardiste appelé Fluxus. Tout ça pour vous dire que Beck a baigné dans les milieux artistiques, bercé par les musiques qu'il entendait autour de lui dans la Cité des Anges, qu'elles soient latines ou hip-hop. Beck a commencé à jouer de la guitare dans la rue à l'âge de 16 ans en reprenant des standards de la folk et du blues. En 1989, il déménage à New York où il intègre la scène anti-folk, mais la vie de vagabond sans le sou dans la grosse pomme l'épuise et il retourne vivre à LA. Il travaille dans un magasin de location de vidéos tout en continuant à jouer dans des coffee shops. Aux alentours de 1992, il est enfin repéré et commence à enregistrer. En 1993 sort enfin son premier morceau Loser. Initialement seul 500 exemplaires sont produits, mais très vite le titre passe en boucle à la radio et les gros labels finissent par se battre pour signer Beck. En fin de compte, il choisira le label Geffen et arrivé 1994, Loser est un méga tube, l'hymne d'une génération. Il aurait pu être un tube unique, mais Beck s'intéresse de près à la production et en particulier à celle du hip-hop. En 1996, Beck fait ses preuves avec l'album Orderly qui lui vaudra 2 Grammys. Pour son album en 1999 Midnight Vultures, il s'inspire aussi bien de la production R&B à la R. Kelly que celle de Al Green. Qui encense la critique, son prochain album Sea Change marque un virage pour l'artiste américain puisqu'il prend un tour

0: ne restant jamais longtemps dans une case musicale, Beck est un artiste incroyable à voir en live. Il compte 8 Grammys et 6 MTV Awards au compteur. Il vient de sortir son 15e album studio Ride Lonesome et on le retrouve en interview avec plaisir ce soir dans Pop Rock Station sur RTL 2.
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0: Ça faisait 7 ans que Beck n'avait pas sorti d'album. D'habitude, il ne nous fait pas attendre aussi longtemps. Je lui ai donc demandé pourquoi il avait tant tardé.
2: I feel guilty, but I also feel like, you know, I wanted the record to...
3: Je me sens coupable et en même temps, je voulais que le disque soit vraiment terminé. Ces jours-ci, il y a tellement de musique et les gens sont pressés de tout sortir très vite.
2: It's a lot to ask people to take time to listen to what you're doing.
3: C'est beaucoup de demander aux gens d'écouter ce qu'on fait.
2: To put the most thought into the songs, get them to be as realized and...
3: Donc je veux vraiment aller jusqu'au bout de ce que je peux faire avec un titre avant de le présenter au public. Car l'attention des gens est très demandée.
0: Et Ride Lonesome est un très beau disque de folk, un poil americana. On est vraiment dans un mood introspectif.
2: I tend to gravitate to really, especially when I'm home or on my own time, really...
3: J'ai tendance à écouter des albums atmosphériques et mélancoliques, surtout quand je suis seul chez moi. C'est ce que j'écoute par défaut, même si je ne suis pas connu pour produire ce genre de choses. Mais j'adore.
0: Les fans de son album Sea Change seront ravis de savoir qu'il a rebossé avec les mêmes musiciens ainsi que Nigel Godrich, producteur de Radiohead qu'il connaît depuis 1998. Je lui ai demandé ce que ça lui a fait de retravailler avec cette équipe et s'il avait eu l'impression de jamais s'être quitté.
2: Yeah, no, we picked up, but also had to, I don't know, pay attention to how the ways that everybody's changed.
3: Oui, on a repris là où on s'était arrêté, tout en prenant en compte que l'on avait aussi changé.
2: You know, still there, but there are changes, so you have to.
3: L'essence même est toujours là, mais il y a des changements et cela nécessite quelques ajustements. Je pense que musicalement c'est plus riche, notre façon de dialoguer, les sentiments et les sons sont plus riches.
0: Le titre de l'album Ride Lonesome ou Balade-toi seul fait penser au fait que parfois dans la vie il faille faire face à certaines situations seules, mais il faut aussi parfois savoir faire appel à ses amis. J'ai demandé à Beck s'il savait faire la part des choses.
2: That's a balance. I feel like I depend on my friends a lot.
3: C'est un équilibre à trouver. Je compte beaucoup sur mes amis.
2: Saving grace.
3: Mes amis ont été salutaires tout au long de ma vie. Et j'espère avoir aussi pu être là pour eux. Mais il y a certaines épreuves qu'il faut traverser seul. Avec ce disque, j'ai beaucoup imaginé ces paysages étendus qu'on voit dans les vieux westerns. Avec quelqu'un qui voyage seul au milieu d'un terrain aride. C'est quelque chose qui peut arriver métaphoriquement dans la vie. Et qu'on doit parcourir et affronter seul.
0: Eh bien, écoutons tout de suite le titre qui ouvre ce nouvel album de Beck, Ride Lonesome, dans RTL 2 Pop Rock Station.

0: Back à l'instant sur RTL2 qu'on a le plaisir d'avoir en interview Pop Rock Station pour parler de son nouvel album Ride Lonesome, à travers lequel il retourne à ses influences folk. Je lui ai demandé de nous parler des artistes majeurs de ce genre qui l'ont influencé et puis de choisir un titre.
1: You know, all the great singer-songwriters in America, it's like Dylan and Neil Young and Joni Mitchell and...
2: Tous ces grands compositeurs américains, que ce soit Bob Dylan, Neil Young ou encore Joni Mitchell, Yannick Drake aussi bien sûr, et puis ces artistes aussi qui sont arrivés en même temps que moi, comme Elliott Smith, avec qui d'ailleurs j'ai tourné. En France, j'adore François Zardy. Il y a Nico aussi. Il y en a tant.
1: Riverman by Nick Drake.
2: Vous pourriez jouer Riverman de Nick Drake.
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1: Riverman de Nick Drake sur RTL2, choisi par Beck en interview ce soir dans Pop Rock Station. Et comme je vous le disais, la production et les techniques de montage hip-hop ont énormément influencé sa musique. Il a toujours été techniquement en avance, mais avec ce disque-là, eh bien, il semblerait qu'il soit revenu aux bases et à quelque chose de plus épuré.
2: There's something I love about modern music, about music that's electronic, music.
3: Ce que j'adore avec la musique moderne, la musique électronique, c'est qu'elle va vers l'avant. C'est que c'est vivant, c'est jeune, c'est pertinent.
2: But ever since I was very young, I think I was always attracted to these kind of very simple singer-songwriter.
3: Tout jeune déjà, j'étais attiré par ces disques très simples qui semblaient très personnels pour les compositeurs. Ils sont souvent très épurés et construits avec pas grand-chose. Il y a quelque chose de très réconfortant dans ces disques.
2: Maybe the antithesis of, you know, the kind of music that is maybe in a beautiful way is kind of more of the moment, you know.
3: C'est un peu l'antithèse parfaite de ce qui se fait actuellement. Ce que je trouve beau, c'est que cela évoque un moment présent qui est éphémère.
2: Going deep on a song and spending a lot of time.
3: Ça m'intéresse d'explorer un morceau en profondeur et de passer du temps afin d'en faire quelque chose que l'on peut écouter maintenant ou dans 5 ans ou dans 20 ans.
2: It holds a space that is kind of outside of fashion.
3: Je veux que cette musique soit hors du temps et qu'elle reste présente. Quelle que soit la mode.
1: Et Beck, il en pense quoi de l'intelligence artificielle comme outil pour faire de la musique? C'est un truc qu'il utiliserait, lui, personnellement?
2: When I was making my first few records, using new technology, it was still very difficult. There was a lot of challenges. It was not.
3: Lorsque j'ai enregistré mes premiers albums en utilisant de la nouvelle technologie, c'était pas fluide ou élégant.
2: Like it took us so much more effort than if we just recorded it on tape. Which was the traditional way of recording at the time.
3: Ça demandait tellement plus d'efforts que d'enregistrer sur des bandes comme ça se faisait généralement à l'époque.
2: It's so quick, so fast. We could do it all on a laptop.
3: Aujourd'hui, faire la même chose se fait très rapidement.
2: It's all wonderful, but
3: on peut tout faire sur un ordinateur portable.
2: There's something beautiful in the struggle to make.
3: Tout ça c'est génial.
2: And so,
3: mais c'est parfois beau lorsqu'on galère à produire quelque chose.
2: And try to record a piece of music live.
3: Pour moi, c'est un plus grand défi d'essayer d'enregistrer en live avec 10 ou 20 personnes dans la même pièce. Et c'est justement cette difficulté qui laisse la place à une vulnérabilité. Ça révèle quelque chose d'humain.
2: Make a mistake or do something that you hadn't completely planned ahead of time.
3: On ne peut pas s'empêcher de faire des erreurs ou quelque chose d'imprévu.
1: On continue à explorer ce nouvel album de Beck ce soir dans Pop Rock Station avec ce titre Disappearing Act tout de suite sur RTL 2.

0: C'était Disappearing Act, un autre extrait du nouvel album de Beck qui vient de sortir. On continue à parler avec Beck Hansen dans RTL de Pop Rock Station ce soir, juste après une courte pause. Restez avec nous.
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1: Loser de Beck sur RTL 2, le tube qui a fait découvrir cet artiste indie rock états-unien au monde entier et un titre qu'il a longtemps eu du mal à assumer. Aujourd'hui, il le voit comment ce morceau Beck.
2: You know, at the time when Loser came out, positioned me as something that was so particular. I had this image.
3: Lorsque Loser est sorti, ça m'a mis dans une position assez particulière.
2: Kind of a stoner, you know.
3: On a projeté sur moi cette espèce d'image caricaturale de branleur stoner. Alors que je suis quelqu'un qui a grandi en allant voir des films d'art et d'essai, des concerts de classiques. Ma mère était connectée à Andy Warhol et mon grand-père était un artiste avant-gardiste. Loser représentait un gamin des banlieues lambda des États-Unis, mais le morceau a capturé quelque chose qui résonnait vraiment.
2: I spent so much time running from it. I kind of regret not just actually embracing it.
3: Pourtant, j'ai passé tellement d'années à fuir l'étiquette au lieu de jouer avec. Ce qui est drôle, c'est que j'ai eu pas mal de tubes après, mais aujourd'hui, à l'époque du streaming, c'est devenu mon plus grand tube. Car c'est le seul titre que les jeunes d'aujourd'hui connaissent. Loser a lancé ma carrière comme un tube éphémère. Et 32 ans plus tard, je suis de nouveau un One Hit Wonder, un tube d'un jour. Les gens connaissent ce morceau, mais ne me connaissent pas moi. Loser existe en dehors de moi et de ma discographie.
1: Bon, et comme le veut la tradition Pop Rock Station, on a demandé à Beck de choisir un groupe actuel qu'il aime bien. Et celui qui nous a conseillé, eh bien, il est monté sur scène avec lors de leur prestation au festival Rock en Seine fin août.
2: The Fuckers are great. They were a band. I was at a bar watching my friend's band play in Brooklyn.
3: Les Fuckers sont super. J'étais dans un bar à Brooklyn il y a quelques années pour voir le groupe d'un pote et ils sont montés sur scène en jouant une version d'un de mes morceaux. Et on s'est rencontrés après et on est devenus amis. 4 ans plus tard, ça se passe super bien pour eux. Je suis ravi pour eux. C'est des potes.

les Fuckers à l'instant dans Pop Rock Station sur RTL2. La recommandation de Beck Hansen. Ça y est, l'émission est terminée pour cette semaine. Si vous avez raté l'interview de Beck, elle est dispo sur notre site rtl2.fr et bien sûr l'appli RTL2 dans la section podcast. Merci à DJ Nash pour la production et Victor Leclerc de l'émission Tandem que vous retrouvez du lundi au vendredi à 9h sur RTL2. C'est lui qui signe le doublage de la voix de Beck. Quant à nous, on se retrouve lundi pour Pop Rock Station à 22h sur RTL2 et puis on se quitte avec une dernière perle folk piochée dans Ride Lonesome, ce nouvel album de Beck Hansen. Ça s'appelle Runaway. Bisous, ciao, bye bye.

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Robbie Williams sur RTL2, à retrouver dans RTL2 Pop Rock Collection, le podcast signé Carole Vega qui vous attend sur l'appli gratuite RTL2, sur les plateformes de téléchargement. 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

Muse sur RTL2 en concert en France pour 3 dates. C'est archi complet, bien sûr, à Paris, la Défense Arena le 27 novembre, à Montpellier les 3 et 4 décembre. Muse en concert, forcément avec RTL2.